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3: RFI Matin, ça commence. Bonjour, bienvenue. Merci d'être avec nous en ce vendredi 12 juin au programme. Cette énième lueur d'espoir dans le conflit au Moyen-Orient. Pas de frappe américaine sur l'Iran la nuit dernière. Donald Trump les annule et assure encore une fois qu'un accord avec Téhéran est très proche. Il pourrait être signé ce week-end selon lui, mais l'Iran tempère. On y revient largement ce matin. D'abord, votre journal, Martin Guez. Bonjour.
4: Bonjour Pierre Boudias. Bonjour à toutes et à tous.
3: Et à la une, le monde se prend au jeu. Le mondial est bien.
4: Après les polémiques, après les images chocs, enfin des sourires. Mexico était une fête hier soir et Altri, surnom de la sélection mexicaine, a parfaitement lancé la compétition. Un succès 2-0 face à l'Afrique du Sud. Résumé du match avec notre envoyé spécial dans la capitale mexicaine dès le début de ce journal. Encore une fois, Donald Trump rétropédale et annule finalement ses frappes d'ampleur prévues contre l'Iran. Le président américain qui promettait notamment la prise de l'île de Karg, territoire ô combien stratégique par lequel transite 90% du pétrole iranien. Opération qui s'annonçait pour le moins compliqué. Décollage imminent pour SpaceX. L'entreprise d'Elon Musk s'apprête à effectuer la plus importante entrée en bourse de l'histoire, portée notamment par l'aérospatiale et par l'IA. Et l'IA absolument partout, notamment dans nos oreilles. Le nombre de morceaux générés par intelligence artificielle explose et les utilisateurs des plateformes sont complètement perdus. Vous l'entendrez.
3: Et à la une ce matin, le coup d'envoi de la 23e Coupe du Monde de football, bien sûr.
4: Donné pour la troisième fois de l'histoire au stade Aztèque de Mexico après les éditions 1970 et 1986. À l'époque, ces rencontres d'ouverture s'étaient à chaque fois soldées par de tristes matchs nuls. Mais oui, c'était avant, car hier soir, Altri en a fait voir de toutes les couleurs au Bafana Bafana, le Mexique qui a facilement dominé l'Afrique du Sud 2-0. Et encore, l'addition aurait pu être beaucoup plus lourde. Rencontre que vous avez pu vivre hier soir avec Victor Misistrano sur RFI. Victor qui revient sur le premier des 104 matchs de cette Coupe du Monde.
5: Il n'a pas mis longtemps à délivrer le stade Azteca. Épatant, l'attaquant Julián Quiñones a glissé le ballon entre les jambes de Ronwen Williams dès la 9e minute.
6: Ému d'avoir marqué mon premier but en Coupe du Monde dans ce stade impressionnant, rempli par les supporters qui sont venus nous soutenir dès la première minute. Il faut aussi souligner le travail de l'équipe qui nous a permis d'obtenir les trois premiers points.
5: Patient, appliqué, les Mexicains ont fait le travail dans une rencontre marquée par trois cartons rouges, dont deux côté sud-africain. Ils se sont mis à l'abri en seconde période grâce au buteur expérimenté Raúl Jiménez. Et face à une pression constante, les Bafana Bafana n'ont pas existé. Le défenseur Nkosinati Sibisi.
7: Une journée vraiment très difficile. Mais on savait que ce serait compliqué. Le Mexique à domicile, en ouverture. Cela dit, je ne pense pas que le résultat reflète la physionomie du match. C'était une rencontre faite de haut et de bas, avec des pertes de balles et des erreurs directes qui ont fini par leur donner l'avantage.
5: Des erreurs techniques pourtant bien trop nombreuses pour exister à ce niveau. Le score aurait même pu être beaucoup plus lourd en faveur d'une équipe mexicaine solide qui montre qu'il faudra compter sur elle dans ce mondial. Victor Misistrano, Mexico, RFI.
4: Et dans l'autre rencontre du groupe A, la Corée du Sud affrontait-elle la République tchèque à Guadalajara et ce sont les Sud-Coréens qui l'ont finalement emporté. Pourtant menés à l'heure de jeu, ils se sont imposés 2-1 avec un superbe but du milieu Imbeo Hong-Yong. Après un festival dans la surface ce soir, le Canada fera son entrée dans la compétition. Coup d'envoi 19h TU face à la Bosnie-Herzégovine à Toronto.
3: Dans l'actualité également ce matin, cet énième revirement au Moyen-Orient.
4: Le 38e, Pierre, depuis le début de la guerre selon le décompte de CNN, car Donald Trump annule finalement les frappes et bombardements prévus contre l'Iran et annonce qu'un très bon accord a été conclu et qu'il pourrait même être signé dès ce week-end en Europe. Accord auquel il n'assisterait pas mais qui se ferait en présence de son vice-président J.D. Vance. Donald Trump qui a ajouté que le blocus des ports iraniens resterait en place jusqu'à ce que la transaction soit finalisée. Le président américain catégorique et optimiste quand l'Iran, de son côté, tempère et déclare qu'aucune décision définitive n'a été prise concernant un accord cadre. D'autant que Donald Trump annonçait il y a quelques heures encore qu'il s'apprêtait à s'emparer de l'île de Karg, d'où l'Iran exporte 90% de son pétrole. Opération qui a désormais du plomb dans l'aile et qui paraissait de prime abord comme très risquée. Nicolas Feldman.
8: S'emparer de l'île de Kharg reviendrait d'abord à priver de pétrole une partie du monde en cas de conquête par les États-Unis. Des analystes rapportent que Téhéran n'hésiterait pas à saboter ses propres installations énergétiques avec pour conséquence une inévitable envolée mondiale des cours du pétrole. Autre limite, une opération militaire serait complexe à mettre en œuvre et surtout risquée. L'île de Kharg se trouve en effet à moins de 30 km des côtes iraniennes. Occuper ce territoire mettrait alors les soldats américains à portée des missiles de Téhéran. Enfin, dernier argument, une telle offensive marquerait le début d'une opération terrestre et de l'aveu même de Donald Trump, interrogé ce jeudi sur Fox News, les Américains n'y sont pas prêts.
9: Ma préférence a toujours été de prendre l'île de Kharg. Pour être honnête avec vous, je ne suis pas sûr que les États-Unis aient le courage d'aller jusque-là. Et pourtant, on pourrait en tirer un énorme bénéfice. Mais je ne sais pas si l'Amérique en a vraiment la volonté. Je pense que les Américains préféreraient nous voir rentrer à la maison.
8: Ce n'est pas la première fois que Donald Trump désigne l'île de Kharg comme une cible. Début avril déjà, le président promettait, je cite, d'anéantir ce terminal pétrolier. Mais pour l'instant, malgré les menaces, l'Iran continue tant bien que mal d'exporter une partie de son pétrole.
4: Et l'annulation des frappes américaines et l'espoir d'un accord qui dope les marchés ce matin, puisque la bourse de Tokyo grimpe de 3%, celle de Séoul de plus de 7%. Les médias iraniens qui rapportent toutefois qu'une bonne partie de ce texte a été finalisée. L'Iran qui conditionne cependant tout éventuel accord à l'arrêt des combats au Liban, le pays qui en fait même une ligne rouge, le Liban, de nouveau visé par l'armée israélienne. 10 membres du personnel de l'hôpital de la ville de Tyr ont été blessés hier dans un bombardement de l'État hébreu. C'est la 6e fois depuis le début de la guerre, le 2 mars, entre Israël et le Hezbollah, que le périmètre de l'établissement est visé, fait savoir le directeur de l'hôpital. Au total, 17 hôpitaux ont été endommagés depuis cette date et 3 ont dû fermer au Liban.
3: Wall Street se prépare, décollage imminent pour SpaceX à la bourse de New York.
4: Il s'apprête tout simplement à effectuer l'entrée en bourse la plus importante de l'histoire. Une cérémonie est organisée tout à l'heure à Times Square à New York. L'entreprise d'Elon Musk qui a confirmé son objectif de lever 75 milliards de dollars lors de cette opération. C'est 3 fois plus que lors du précédent record. SpaceX qui fait valoir ses activités aérospatiales et dans l'IA bien sûr. SpaceX qui a pris son temps, Jeanne Bartoli.
10: Elon Musk a longtemps retardé la décision. 24 ans après sa création, SpaceX sera coté dans quelques heures à la bourse de New York. Objectif lever des capitaux car les activités du groupe nécessitent des investissements colossaux. Son réseau d'accès Internet par satellite Starlink est aujourd'hui rentable, mais ce n'est pas le cas de la branche aérospatiale et des lanceurs de fusées Starship. Pas le cas non plus de son activité d'IA, l'agent d'intelligence artificielle Grok, mais aussi le supercalculateur d'IA Colossus. Tous deux nécessitent encore des milliards de dollars d'investissement. Et c'est justement en vue de cette introduction en bourse que les activités d'IA ont été intégrées en février au groupe SpaceX. Alors si les investisseurs alertent sur une valorisation excessive de SpaceX comparée à son chiffre d'affaires réel, si certains s'interrogent ouvertement sur une possible bulle autour de l'IA, les analystes reconnaissent en tout cas que la demande devrait être au rendez-vous pour les actions SpaceX. $135 l'action pour soutenir l'essor de l'IA, mais surtout l'incarnation d'un rêve technologique porté par Elon Musk, homme d'affaires aussi controversé qu'adulé et dont les projets suscitent toujours une attente hors norme.
4: Explication signée Jeanne Bartoli du service économie de RFI, une entrée en bourse historique, vous l'aurez compris, sur laquelle nous reviendrons dans le journal de 7h temps universel dans notre dossier et à lire dès à présent sur RFI.fr sur la saga SpaceX.
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3: RFI, il est 8h08 à Moscou. Les Européens plaident pour des négociations directes entre Russes et Ukrainiens.
4: Les ambassadeurs français, britanniques et allemands étaient hier dans la capitale russe pour soutenir la proposition du président ukrainien Volodymyr Zelensky. Ils ont rencontré le vice-ministre russe des Affaires étrangères. La semaine passée, le président russe Vladimir Poutine avait lui affirmé qu'il ne voyait pas l'intérêt d'une rencontre avec son homologue ukrainien. Et sur les terrains, la guerre continue. Une frappe ukrainienne a fait 2 morts dans la nuit dans la région russe de Bryansk, tandis qu'une attaque russe a fait 1 mort dans la région de Soumy, c'est au nord-est de l'Ukraine, non loin de la grande ville de Kharkiv, où la menace des drones reste permanente. Reportage Emmanuel Chaz.
12: Ces explosions ont retenti mercredi vers 4h du matin à Kharkiv. Au petit jour, la Russie lançait plus de 20 drones sur la deuxième plus grande ville d'Ukraine. Et si les drones intercepteurs ukrainiens sont performants, ils n'empêchent pas toutes les destructions, comme dans ce café endommagé pour la seconde fois par une frappe russe. Mais Svitlana, derrière le comptoir, n'a aucune intention de baisser les bras.
13: Heureusement, il n'y a eu que les fenêtres qui ont été cassées. Nous avons juste ouvert quelques heures plus tard que d'habitude. Nous sommes amis avec nos voisins, avec tout le monde. Nous nous sommes entraînés toute la journée d'hier. Et en fait, quand on travaille, tout ça est plus facile à supporter.
12: Dans le parc voisin, le balai des drones ne semble plus effrayer personne. Alexis promène son fils et il est serein.
14: Effrayant de se balader ici? Non, on a l'habitude. Quand il y a un raid aérien, quand les missiles et les drones volent, on est chez nous. Enfin, derrière deux murs, comme on dit. En gros, soit dans la salle de bain, soit dans le couloir.
12: Dans le jardin de Kharkiv, des couples se promènent avec leurs chiens ou avec leurs enfants. Des amis jouent au tennis de table, d'autres encore font du yoga. En pleine conscience de la menace aérienne quasi permanente venue de Russie, éloignée d'à peine 25 km de la ville. Emmanuel Jas, Kharkiv, RFI.
3: En France maintenant, il y aura bien un procès pour Areva.
4: Un renvoi en correctionnel pour le géant français du nucléaire, jugé pour blessure involontaire. Areva suspecté d'avoir sous-évalué la menace Al-Qaïda, rendant ainsi possible l'enlèvement en 2010 de 5 Français, un Malgache et un Togolais près de la mine d'uranium d'Alrit. Au Niger, en septembre dernier, les juges d'instruction avaient ordonné un procès. Le parquet national antiterroriste avait fait appel, mais a été débouté. Maître Olivier Maurice est l'avocat de l'ex-otage Pierre Legrand, libéré en octobre 2013 après plus de 1000 jours de détention. Il se dit satisfait de ce renvoi en correctionnel.
15: La Cour d'appel de Paris, non seulement a confirmé le renvoi d'Areva pour blessures involontaires, mais elle a considéré que ces blessures involontaires avaient entraîné un préjudice extrêmement important, une incapacité de travail supérieure à 3 mois, ce qui est le maximum. Et donc, nous sommes évidemment satisfaits. Ce que nous pouvons regretter néanmoins, c'est que c'est le parquet qui avait cru devoir faire appel dans ce dossier et qui retarde l'issue de la procédure devant le tribunal correctionnel pour un dossier qui, malheureusement, est en attente maintenant depuis extrêmement longtemps, puisque le préjudice qui a été subi, notamment par Pierre Legrand, est tout à fait considérable. Il a été enlevé, séquestré dans des conditions abominables pendant plusieurs années et il appartiendra au tribunal correctionnel. Si la responsabilité pénale d'Areva est retenue comme nous le souhaitons, eh bien de chiffrer son préjudice.
4: Des propos recueillis par Magali Lagrange. Le Niger, par ailleurs, qui durcit sa législation à l'encontre des personnes LGBTQ+. L'homosexualité n'était pas explicitement criminalisée dans le pays, mais la promulgation du nouveau code pénal en février dernier change la donne. Ce qui était passé inaperçu jusqu'ici, mais les réseaux sociaux... Et les...
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0: Bonjour à tous et bienvenue, 10h TU midi ici à Paris, le journal sur RFI.
1: Gilles Moreau.
0: À la une de ce journal, un décollage historique à Wall Street. SpaceX fait aujourd'hui ses grands débuts en bourse. La plus importante entrée en bourse de l'histoire. L'objectif est de lever des capitaux car les activités de la firme d'Elon Musk nécessitent des investissements colossaux, nous dira dans un instant Jeanne Bartoli. Toujours beaucoup d'incertitudes entre les États-Unis et l'Iran. Téhéran ne s'est pas encore prononcé sur l'accord annoncé par Donald Trump, le président américain, qui lui évoque une signature dès ce week-end. La question migratoire domine la fin de la visite en Espagne du pape Léon XIV qui a célébré ce matin une messe à Tenerife sur l'archipel des Canaries. Football, le mondial 2026, début réussi du Mexique. Aujourd'hui, entrée en lice des deux autres pays organisateurs, les États-Unis contre le Paraguay et le Canada face à la Bosnie-Herzégovine. C'est donc le jour J pour la plus grosse introduction en bourse de l'histoire. SpaceX présente dans le spatial, Internet par satellite ou bien encore l'IA. SpaceX donc débute sa cotation en levant 75 milliards de dollars à Wall Street, quasiment trois fois le précédent record. La firme d'Elon Musk a en outre la possibilité d'émettre plus d'actions que prévu selon la demande, ce qui ferait monter la cagnotte à 86 milliards au maximum. Jeanne Bartoli.
2: Elon Musk a longtemps retardé la décision. 24 ans après sa création, SpaceX sera coté dans quelques heures à la Bourse de New York. Objectif lever des capitaux car les activités du groupe nécessitent des investissements colossaux. Son réseau d'accès Internet par satellite Starlink est aujourd'hui rentable, mais ce n'est pas le cas de la branche aérospatiale et des lanceurs de fusées Starship. Pas le cas non plus de son activité d'IA, l'agent d'intelligence artificielle Grok, mais aussi le supercalculateur d'IA Colossus. Tous deux nécessitent encore des milliards de dollars d'investissement. Et c'est justement en vue de cette introduction en bourse que les activités d'IA ont été intégrées en février au groupe SpaceX. Alors si les investisseurs alertent sur une valorisation excessive de SpaceX comparée à son chiffre d'affaires réel, si certains s'interrogent ouvertement sur une possible bulle autour de l'IA, les analystes reconnaissent en tout cas que la demande devrait être au rendez-vous pour les actions SpaceX. 135 dollars l'action pour soutenir l'essor de l'IA, mais surtout l'incarnation d'un rêve technologique porté par Elon Musk, homme d'affaires aussi contre controversé, cadulé et dont les projets suscitent toujours une attente hors norme.
0: À New York tout à l'heure, une cérémonie est organisée à Times Square au siège du Nasdaq, la bourse électronique où SpaceX sera cotée. Entre les États-Unis et l'Iran, toujours beaucoup d'incertitudes et même de confusion. Les Iraniens ont fait savoir ce matin qu'ils n'avaient pas encore tranché sur l'accord annoncé par Donald Trump pour mettre fin à la guerre, alors que le président américain a lui évoqué une signature dès ce week-end. Il se veut optimiste au point d'avoir annulé des frappes promises contre l'Iran. Selon lui, un terrain d'entente a été trouvé et son vice-président J.D. Vance pourrait très vite se rendre en Europe où aurait lieu la signature. Une solution à deux États, israéliens et palestiniens, est débattue ce vendredi à Paris, qui accueille une conférence internationale. C'est la suite d'une initiative lancée l'an dernier par la France et par l'Arabie Saoudite, avec l'espoir de mettre fin au conflit israélo-palestinien. Elle a conduit la France à reconnaître l'État de Palestine, c'était en septembre dernier. Mais sur le terrain, le morcellement du territoire palestinien et l'extension des colonies juives rendent la mise en place de cette solution très improbable. Paris compte la relancer en accueillant donc des Israéliens et des Palestiniens engagés pour la paix. Cette conférence est soutenue par les pays alliés mais boycottée par Israël. Guilhem Delteil.
3: Yael Lerer est engagé pour la justice et l'égalité entre Israéliens et Palestiniens depuis plusieurs décennies. Et pour cette franco-israélienne, candidate de la coalition de gauche aux dernières législatives françaises, il n'y avait pas besoin d'un nouvel espace de dialogue avec d'autres militants.
4: Moi, je milite depuis plus que 40 ans. Je milite toujours avec des camarades palestiniens et on dialogue entre nous. Le dialogue fait partie intégrale de résistance aux situations coloniales. Et c'est jamais été un problème, c'est-à-dire les relations personnelles, c'est le plus facile.
3: Plusieurs militants israéliens et palestiniens évoquent une mascarade, une conférence qui cherche à masquer l'absence de mesures fortes visant Israël. C'est bien lui qu'il faut arriver à contraindre, estime Yael Lerer.
4: L'urgence maintenant, c'est comment on arrête Israël, comment on arrête la politique génocidaire, comment on respecte la loi internationale. C'est qu'on ne fait pas. Et ça, c'est des vies, c'est des personnes qui sont tuées tous les jours, tous les jours. On parle des solutions, on parle des paix, on parle des dialogues, vraiment ça ne m'intéresse pas. C'est vraiment pour pas parler de ce qu'il faut parler. L'inaction, c'est une complicité.
3: Ces militants appellent à des sanctions et notamment à la suspension de l'accord de libre-échange entre Israël et l'Union européenne.
0: C'était Guilhem Deltay. L'armée ukrainienne a lancé une série d'attaques nocturnes de drones sur la Russie. La Russie qui fait état d'au moins 3 morts dans la région de Bryansk, frontalière de l'Ukraine. Un drone a également percuté un immeuble d'habitation dans la région du Tatarstan, dans le centre de la Russie, blessant 3 personnes. Les États-Unis ont placé la compagnie pétrolière publique cubaine sur leur liste noire des organisations sanctionnées. Washington reproche aux autorités de La Havane de détourner les ressources énergétiques de l'île. Le blocus pétrolier dure depuis le mois de janvier et se durcit encore, ce qui impacte la distribution d'aide humanitaire dont les Cubains ont tant besoin et qui complique le travail du programme alimentaire mondial, selon son représentant à Cuba, Étienne Labande.
5: Les containers, ils sortent maintenant, petit à petit. On a réussi à importer du carburant, un peu. On travaille avec le secteur privé qui importe du carburant et pour notre compte, c'est pas encore suffisant. Le vrai problème, c'est le carburant pour le pays. Ça, il n'y a toujours pas de solution. Donc, ça crée des problèmes qui créent des besoins supplémentaires pratiquement chaque jour. Là, maintenant, on est sur des coupures de courant à La Havane qui sont entre 25 et 35 heures. Donc, en fait, on parle même plus par jour. On a des coupures qui sont très longues. Donc ça cause des problèmes pour la conservation des aliments, ça cause des problèmes pour le pompage de l'eau, ça cause des problèmes pour les moyens de cuisson des aliments. Ça a des conséquences très directes sur la vie quotidienne de la population.
0: C'était Étienne Labande du Programme alimentaire mondial, joint par Justine Fontaine. Le pape Léon XIV achève son voyage de 7 jours en Espagne. Au programme, un échange avec des migrants et une messe célébrée ce matin en plein air sur l'île de Tenerife, sur l'archipel des Canaries. C'est l'une des principales portes d'entrée de l'immigration illégale vers l'Europe. Nous sommes tous des migrants, a dit le pape devant les fidèles. On apprend la mort de David Hockney, l'artiste britannique, l'une des figures les plus influentes de l'art contemporain. Il est décédé hier jeudi à l'âge de 88 ans chez lui à Londres, c'est ce qu'annonce ce matin son agente. On en revient plus en détail dans RFI Midi à partir de 13h, heure de Paris. Mexico a donné hier soir le coup d'envoi du Mondial 2026 de football dans une ambiance festive. À suivre aujourd'hui à Los Angeles, le premier match de la Team USA opposé au Paraguay. Enfin, autre pays hôte, c'est le Canada. Il affronte à Toronto la Bosnie-Herzégovine. La Corée du Sud, de son côté, avait pour premier adversaire la République tchèque. Ils étaient nombreux hier à Séoul à regarder cette entrée en lice de la sélection nationale. Une Coupe du Monde brunch, comme on l'appelle, en Corée du Sud, avec des matchs commençant vers 10-11 heures, mais pas de quoi décourager les fans. Reportage de notre correspondant Célio Fioretti.
6: Plus de 6000 personnes dès le matin sur l'esplanade Gwanghwamun pour regarder sur les écrans géants des façades des immeubles cette première rencontre pour la Corée du Sud. Jongdam, corne sur la tête pour célébrer les Diables Rouges sud-coréen vient de finir son gimbap, rouleau de riz entouré d'algues, un bon petit déjeuner pour entamer cette Coupe du Monde avec beaucoup d'attentes pour cette supportrice.
7: Je pense que notre équipe est forte et qu'elle peut obtenir un bon résultat. Et puis j'ai l'impression que ce sera la dernière grande compétition de Son Heung-min avec la sélection nationale. Rien que pour ça, je suis très enthousiaste. Je me souviens être venue ici pour la Coupe du Monde 2002 lorsque j'étais en deuxième année de primaire. Aujourd'hui, je suis revenue avec mes neveux. Ça me rappelle mon enfance et c'est assez émouvant.
6: D'autres sont venus en famille alors même que la semaine de travail et d'école n'est pas finie. Pas de problème pour Nomino, venu avec son fils.
8: Moi j'ai posé un jour de congé, je me suis absenté du travail. Mon fils de 12 ans participe aussi à ce qui est officiellement une sortie éducative, mais nous allons surtout profiter du match. J'ai posé ma journée juste pour ça.
6: Pour les Diables Rouges sud-coréens, rendez-vous la semaine prochaine pour leur deuxième match face au Mexique cette fois. C'est Lio Fioretti, Séoul, RFI.
0: Enfin, en France, les drapeaux sont en berne actuellement à Florence, petite ville du Gers, où se déroulent cet après-midi les obsèques de Liana, la collégienne retrouvée morte le 4 juin. Une affaire qui a beaucoup ému en France. Le principal suspect n'avait jamais été interpellé ou convoqué malgré des plaintes et signalements pour violence sexuelle sur mineurs. Bientôt, midi 10, ici à Paris. Bonne journée sur RFI. Tout de suite, une rediffusion de 8 milliards de voisins avec Lucie Bouteloup.
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Bienvenue dans l'émission Les Plantes Vagabondes, l'émission 100% nature de Radio G. Toute l'équipe du Plantis est ravie de vous retrouver dans sa nouvelle émission consacrée aujourd'hui à la plante détestée des amateurs de gazon tondu, la porcelle. Je suis Claudie, ingénieure paysagiste conseil, et j'ai le plaisir de vous accompagner durant la prochaine demi-heure pour partir à la rencontre de cette plante intrépide, souvent confondue d'ailleurs avec le pissenlit. Comme tous les vendredis pairs à 13h, le tiers-lieu Le Plantis vous invite à partir en nature, à la découverte de l'histoire, des légendes, du mode de vie et des usages des plantes sauvages. Pour m'accompagner dans cette émission, nous écouterons la chronique L'Aquabulaire, les mots de la rivière, dans laquelle Marie nous permettra de mieux comprendre ce qu'est un aquifère. Arcandia, dans sa chronique Jardiner avec les plantes sauvages, nous initiera à la création de beaux parterres dans son jardin. Puis Noël nous fera découvrir le blaireau dans sa chronique Nos voisins sauvages. Enfin, nous aurons le plaisir d'écouter la fin de l'interview de Jacques Soignon, auteur du livre Échappée belle en Maine-et-Loire, pour poursuivre la découverte de la flore, des paysages et du patrimoine de notre département. Un très beau programme pour ravir vos sens. Restez bien à l'écoute sur Radio G 101.5 FM. Pour nous accompagner dans ce voyage en nature, le cri perçant du martinet noir gardera nos sens en éveil et rendra hommage à cette saison, tout en bourgeons et en floraison qu'est le printemps. Véritable fourmulin des airs, cet oiseau se distingue des hirondelles par ses ailes en forme de faucille et son corps sombre. Le martinet passe ainsi le plus clair de son temps en vol, y compris la nuit, et ne s'accroche que ponctuellement aux façades des bâtiments. Vivant en colonie, nous pouvons observer le balai incessant de leur poursuite stridente. Sur la place taillée en mesquine pelouse, square où tout est correct, les arbres et les fleurs, tous les bourgeois poussifs qu'étranglent les chaleurs portent les jeudis soirs leurs bêtises jalouses. L'orchestre militaire, au milieu du jardin, balance ses shakos dans la valse des fifres. Autour, au premier rang, parade le gandin. Le notaire pend à ses breloques à chiffres. Des rentiers à lorgnon soulignent tous les couacs, les gros bureaux bouffis traînant leurs grosses dames, auprès desquelles vont officieux cornac celles dont les volants ont des airs de réclame. Sur les bancs verts, des clubs d'épiciers retraités qui tisonnent le sable avec leurs cannes à pommes, fort sérieusement discutent les traités, puis prises en argent et reprennent. En somme, épatant, sur son banc les rondeurs de ses reins, un bourgeois à bouton clair, bedaine flamande, savoure son nonin d'où le tabac par brin déborde, vous savez, c'est de la contrebande. Le long des gazons verts, il canne les voyous. Et, rendu amoureux par le chant des trombones, très naïf et fumant des roses, les pioupiou caressent les bébés pour enjôler les bonnes. Moi, je suis débraillé comme un étudiant sous les marronniers verts, les alertes fillettes. Elles le savent bien et tournent en riant vers moi leurs yeux tout pleins de choses indiscrètes. Je ne dis pas un mot. Je regarde toujours la chair de leur cou blanc brodé de mèches folles. Je suis, sous leur corsage et les frêles atours, le dos divin après la courbe des épaules. J'ai bientôt déniché la bottine, le bas. Je reconstruis les corps, brûlés de belles fièvres. Elles me trouvent drôle et se parlent tout bas. Et je sens les baisers qui me viennent aux lèvres. Ce poème d'amour d'Arthur Rimbaud évoque avec sensualité la faculté de notre esprit à divaguer et imaginer lorsqu'il se retrouve en présence de végétation. Sa description de pelouse mesquine est un excellent préambule pour parler de la porcelle, notre plante invitée du jour et détestée des amateurs de gazon ras. Cette cousine du pissenlit, qui partage avec lui ses capitules jaunes éblouissants, fait partie de la famille des composés. Cette vivace qui affectionne les terrains dégagés s'en distingue par ses rosettes de feuilles aux bords arrondis, velus et aplatis au sol.
un peu comme des feuilles de pissenlit ayant la chair de poule, comme me l'a décrit récemment et joliment au cours d'une sortie botanique. Cette plante est endémique de toute l'Europe et se développe dans les milieux plutôt sableux, au pied des arbres, des murs, mais se plaît aussi dans les pelouses, car elle n'a pas besoin d'un fort ensoleillement. Très résistante, elle vit toute l'année. La porcelle apprécie les milieux secs, pour autant elle a besoin d'eau pour pousser et germer. Je vous invite maintenant à écouter Marie dans sa chronique « L'aquabulaire, les mots de la rivière » pour vous permettre de mieux comprendre d'où vient l'eau et ce qu'est un aquifère.

0: Dis Marie, c'est quoi un aquifère?
1: Un aquifère, c'est tout simplement une grande réserve d'eau souterraine. Mais attention, ce n'est pas une immense grotte remplie d'eau comme un lac sous terre. L'image est séduisante, mais fausse dans la plupart des cas. En réalité, l'eau se cache dans les minuscules espaces entre les grains de sable, dans les fissures des roches ou dans des couches de gravier. C'est un peu comme une gigantesque éponge naturelle enfouie dans le sol. Prenons un exemple concret. Quand il pleut, l'eau ruisselle vers les rivières, mais une partie de cette eau s'infiltre aussi lentement dans le sol, parfois pendant des semaines ou des mois. Elle descend couche après couche jusqu'à atteindre une zone où les roches deviennent imperméables. L'eau ne descend plus, elle augmente en volume, elle se stocke. Cette zone, c'est l'aquifère. Dès lors, vous vous dites que je ne donne que la définition d'une nappe phréatique, mais il y a une nuance. L'aquifère, c'est le type de roche qui contient la nappe phréatique. Les roches peuvent être plutôt sableuses, plutôt dures ou fissurées. Parfois même, plusieurs aquifères se superposent, tel un millefeuille. La zone de stockage peut être proche de la surface ou bien plus profonde. En fonction de ses qualités, l'eau stockée le sera de manière plus ou moins passagère et son remplissage sera plus ou moins rapide. Certains territoires se développent presque entièrement grâce à ces réserves invisibles. À Paris, par exemple, une partie de l'eau potable vient d'aquifères situés dans le bassin parisien. L'eau de pluie tombée il y a plusieurs années, voire plusieurs décennies, s'est lentement infiltrée à travers les roches avant d'arriver dans nos robinets. Autrement dit, quand on boit un verre d'eau, on boit parfois de la pluie très ancienne. Il existe aussi des aquifères gigantesques. L'un des plus célèbres se trouve sous le désert du Sahara, l'aquifère nubien. C'est une réserve d'eau colossale qui s'étend sous plusieurs pays d'Afrique du Nord. Certaines de ces eaux ont plus de 20 000 ans. Elles sont tombées sous forme de pluie à une époque où le Sahara était beaucoup plus vert. Il faut garder en tête que moins de 10% de l'eau de pluie qui tombe sur un territoire permettra effectivement d'augmenter le volume de la nappe phréatique. Dès lors, il peut pleuvoir intensément durant un mois, comme ça a été le cas autour d'Angers en février, sans pour autant que les aquifères soient à des niveaux élevés à la fin de l'hiver. Nous avons d'ailleurs tendance à vider les aquifères plus vite que la nature ne peut les remplir. Et c'est là que les aquifères nous rappellent une chose essentielle. Même si l'eau semble cachée et immense, elle n'est pas infinie. Elle met parfois des siècles à se reconstituer. Si vous souhaitez connaître l'état de remplissage des aquifères français, vous pouvez consulter le site du BRGM, le Bureau de Recherche Géologique et Minière, qui publie une fois par mois une sorte de météo des aquifères.

0: Au beau jour, chaque souche de porcelle émet des tiges dures et fines de 50 cm environ, dépourvues de latex, ce qui lui vaut son nom de porcelle à tige nue. Ces tiges portent des inflorescences en capitules jaunes qui donneront des fruits à aigrettes de soie plumeuse disséminées par le vent, comme celles du pissenlit. Dépourvues de dormance, les graines de porcelle doivent donc germer dans l'année et s'installent plus facilement dans les milieux ouverts et tondus, et ce d'autant plus qu'elles ont besoin de beaucoup de chaleur. Pour survivre dans la durée, la racine primaire d'une souche a la capacité à générer de nouvelles racines qui, elles-mêmes, donneront à leur tour de nouvelles tiges. De cette façon, elle forme des colonies très denses de plusieurs pieds, ce qui lui a donné son surnom de porcelle enracinée, porcelle radiqueuse ou porcelle à forte racine. La porcelle est peu appréciée des amateurs de jardin tondu. Pour vous aider à l'accepter, je vous invite à écouter Noël dans sa chronique « Nos voisins sauvages » pour porter un autre regard sur la faune sauvage et nous parler du blaireau, un autre détesté.
1: Bonjour, c'est Noël de Nature et Simple, cueilleuse de plantes et animatrice nature à la Jaillivon. C'est le 5e épisode de la chronique « Nos voisins sauvages », une chronique qui me tient à cœur parce qu'elle remet de la lumière et de la vérité sur certains animaux qui habitent tout près de nous. Un ancien petit ours, tout près de nous? À votre avis, est-ce possible? Eh oui, c'est l'histoire du blaireau. Il faisait partie auparavant de la famille des ours, les ursidés. Il leur ressemble en effet avec un corps trapu et court sur pattes. Il est maintenant passé dans la famille des mustélidés, famille qui accueille aussi la fouine, la belette, etc. Il fait aussi partie des plantigrades, les animaux qui marchent sur la plante des pieds, tout comme l'ours, encore, et l'homme. L'empreinte de sa patte arrière permet d'ailleurs parfois d'observer sa plante de pied complète. Elle est très caractéristique. Personnellement, j'adore rencontrer les indices de la présence du blaireau. C'est un animal fouisseur qui vit dans des terriers composés de tunnels et de chambres. Joshua Grums, auteur du superbe livre « Toutes les traces des animaux d'Europe » nous dit qu'il rembourse ses tunnels d'herbes sèches, de mousse. Il coince ses matériaux entre son menton et ses pattes avant, puis les apporte dans le terrier en marche arrière. Un terrier de blaireau peut être utilisé par plusieurs générations pendant plus de 100 ans, en étant constamment agrandi. Il peut parfois comporter plusieurs étages et être d'une taille exceptionnelle. Un terrier en Angleterre mesurait par exemple plus de 35 mètres par 15 mètres et avait 12 entrées, une longueur totale de tunnel de 310 mètres. Et ce n'est pas tout. Dans le côté exceptionnel du blaireau, c'est un animal super sociable car il tolère dans ses propres galeries le renard, le lapin. Il vit en famille en moyenne de 6 individus et invite parfois même, entre guillemets, une autre famille de blaireaux pour la nuit. On appelle communément la femelle la blairelle et les petits les blaireautins. Alors, où s'installe-t-il ce voisin sauvage? Il peut vivre dans différents habitats, forêts, bocages, zones périurbaines. Il lui faudra juste un sol meuble et drainé pour son terrier, du couvert végétal pour se faire discret et trouver de multiples sources de nourriture. Le blaireau est classé aussi parmi les carnivores. Mais on pourrait le dire presque omnivore. En effet, ils mangent beaucoup de vers de terre, surtout en hiver pour leurs sources en graisse, des limaces, des campagnols, mulots, grenouilles, mais aussi des champignons, des fruits, des racines. Alors, tout le monde le connaît dans nos campagnes et il peut être malheureusement pas toujours bien perçu. Il peut avoir la réputation de créer des dégâts dans les cultures, mais c'est vraiment très anecdotique. C'est une espèce chassable en France, malgré une méconnaissance fine de l'état de sa population. Cette espèce a disparu d'une grande partie de son aire de répartition naturelle, du fait de la chasse, du piégeage, et de la destruction ou de la fragmentation paysagère de ses habitats. Il souffre probablement aussi de la régression des vers de terre, induite par l'agriculture intensive, ou depuis quelques années localement par l'introduction d'espèces invasives. De nématodes tueurs de vers de terre. Pour vous donner une idée, sa densité moyenne en France est de 0,63 individus par kilomètre carré. c'est bien faible. Et il est bon de protéger ce petit ours de nos campagnes. En Alsace, par exemple, des opérations pacifiques de délocalisation de terriers ont été menées dans des lieux où leur présence était problématique. C'est une alternative à la chasse que je souhaite voir se développer partout en France, vraiment. Le blaireau est un animal craintif, sans aucun danger pour nous. Parfois, il peut s'approcher des jardins, surtout en période sèche l'été. Car si vous arrosez vos massifs et pelouses, il pourra venir se nourrir chez vous. Et il est très friand des bulbes, par exemple. Vous pourrez toujours les protéger avec un fin grillage appliqué à même la terre. Voilà, un tour d'horizon très rapide pour le blaireau. Je vous souhaite de le croiser peut-être un jour, cet animal nocturne si discret, mais bien présent avec nous. Merci pour votre écoute, vivant parmi les vivants, et à bientôt pour une autre chronique.
0: Allez, pour nous inviter à profiter du mois de mai, faisons une pause en chanson avec Vanessa Paradis et Jacques Dutronc en duo dans Le Petit Jardin.

0: Vous êtes dans l'émission Les Plantes Vagabondes, l'émission 100% nature de Radio G sur 101.5 FM et nous partons à la découverte de la porcelle enracinée ou Hypocoeris radicata. La solidité des tiges et la disposition aplatie des feuilles de porcelle la rend particulièrement résistante au passage des tondeuses. Aux grandes âmes des jardiniers qui constatent que les tiges se recourbent et se redressent à chaque passage. Par ailleurs, la tonte offre un parterre idéal pour la germination des graines, ce qui réduit encore les espaces disponibles pour le gazon. Alors, quelle alternative ? Une possibilité pourrait être de réduire les tontes, voire de les supprimer sur certains espaces de façon à réduire leur installation. Vous pouvez aussi considérer qu'elle offre une alternative intéressante aux pelouses, grâce à ses feuilles aplaties et résistantes au piétinement et à la sécheresse. À vous de faire vos expériences. Pour vous donner envie d'expérimenter avec les plantes sauvages, partons à la rencontre d'Arcandia dans sa chronique « Jardiner avec les plantes sauvages » qui va nous donner des astuces justement pour composer avec elles.
1: La nature, d'elle-même, quand nous la laissons faire, se tire doucement du désordre où elle est tombée.
2: Dans les précédentes chroniques, je vous ai transmis l'importance de laisser une place au jardin pour la mort, toutes ces fleurs et tiges fanées qui nous tardent de vite supprimer de notre regard. Puis je vous ai raconté l'histoire d'un sol et la naissance d'un terroir. J'ai ensuite introduit les plantes sauvages qui, mises au service de nos chers jardins, aident et accompagnent nos précieux cultivars. Je vous donne maintenant quelques clés pour les accueillir et avoir un beau parterre dense et riche. Rappelons déjà que la nature a horreur du vide. Partout où elle le peut, elle enverra un cortège de plantes pour couvrir la surface de la terre. Créer le vide au bon moment est la clé pour obtenir un couvert végétal dense et diversifié. D'abord, retenez ceci. Lorsque vous devez porter un chapeau parce qu'il fait trop chaud, trop froid ou qu'il pleut, on range les outils et on laisse le jardin tranquille. Pour nettoyer un massif ou laisser une place pour la venue de plantes sauvages, privilégiez donc la sortie de l'hiver lorsque les températures nocturnes remontent et que les premiers bourdonnements des butineurs vibrent dans votre jardin. Certaines plantes ont tendance à être dominantes et éliminent toute concurrence comme les orties et les graminées. Si vous souhaitez favoriser une grande biodiversité dans vos massifs, il est nécessaire de réguler les plantes dominantes pour laisser de la place à de nouvelles venues. J'utilise dans ce cas la grelinette pour décompacter le sol, puis le croc pour retirer un maximum de leurs racines. À la prochaine averse, des milliers de graines vont germer et des centaines de plantules vont apparaître. L'opération est réussie. Il n'y a maintenant plus qu'à les laisser grandir et sélectionner parmi elles celles que vous souhaitez garder ou tout simplement observer ce petit monde grandir et retirer vraiment celles que vous n'aimez pas. Au jardin des Arcans, je régule beaucoup les chardons dans certains massifs proches des chemins souvent empruntés. Car bien que très important pour la biodiversité, je n'aime pas me piquer. J'ai également du mal avec les laitrons lorsqu'ils sont proches des bordures. En étant patient, chaque plantule vous révélera son identité et vous saurez, selon votre sensibilité, qui garder. On me demande souvent comment je me suis formée et ai appris ce que je transmets. Je suis autodidacte et je ne cherche pas à nommer toutes les plantes, mais à les rencontrer. Lorsque je rencontre un humain pour la première fois, je ne vais pas toujours me souvenir de lui, de son nom, et il faudra peut-être que je le rencontre quelques fois pour que nous devenions amis. Je vous invite à vivre la même expérience avec les plantes, et en particulier les plantes sauvages. Rencontrez-les une première fois. Voyez comment elles évoluent, à quoi ressemblent leurs fleurs, quelle place elles prennent, comment se comportent-elles avec le voisinage. Au fil des années, vous sélectionnerez parmi la proposition de plantes que vous fait la nature, celles qui vous touchent, que vous aimez, que vous prenez plaisir à côtoyer au quotidien. Et oui, la nature est généreuse. À chaque printemps, vous aurez sûrement la chance de découvrir de nouvelles plantes. Travailler un jardin de cette façon, c'est comme travailler avec un pépiniériste à la sélection végétale extrêmement pointue et parfaitement adaptée à votre terroir. Ensuite, Si vous avez des cultivars déjà en place, surtout si vous les avez plantés il y a moins de 3 ans, il faudra être vigilant. Il y a ceux qui ne supportent pas la concurrence. Les plantes de plein soleil comme les méditerranéennes, il faudra passer de temps en temps, rabattre à la faucille ou à la cisaille les plantes sauvages qui pourraient les ensevelir. Et bien évidemment, laisser cette matière végétale à leurs pieds pour leur offrir un paillage frais et de saison. Au contraire, il y a beaucoup de cultivars qui, par nos printemps secs et étés arides, bénéficient beaucoup de leur ombre. Il faut cependant être vigilant sur un point, la concurrence en eau. Les plantes sauvages ont des générations de mémoire de votre terroir, contrairement à nos horticoles qui n'ont rien demandé et sortent tout droit de leur pépinière où elles étaient dorlotées. Les premières années, les jeunes plantes vont développer leur système racinaire et seront très vulnérables. Pour celles qui ne sont pas plus hautes que la végétation sauvage, comme c'est le cas de la plupart des vivaces, elles resteront toute leur vie en concurrence avec les plantes sauvages. Seules les plus résilientes et bien choisies s'adapteront. Vous avez d'ailleurs une très belle proposition de plantes ensauvageables dans le traité du jardin punk d'Éric Lenoir. Pendant 3 ans, il est nécessaire de surveiller le bon développement de vos plantes bien-aimées, pailler leurs pieds et les arroser en cas de détresse. Attention, pas de petits arrosages réguliers, mais plutôt un gros arrosage une fois par mois, 2 si vraiment vous y tenez. Cela formera une sorte de colonne d'eau en profondeur dans votre sol et invitera les racines à plonger en profondeur. Alors que de petits arrosages réguliers de surface inciteront vos plantes à développer un système racinaire superficiel et elles deviendront dépendantes de vos interventions. Toutes ces informations peuvent vous faire peur et être conseillées dans vos débuts peut vous soulager. Pour discuter plus longuement du jardin sauvage et en découvrir un exemple, rendez-vous dans mes jardins le 6 et 7 juin de 14h à 19h à Nivoiseau. Retrouvez plus d'informations sur les réseaux sociaux au nom des Jardins des Arcans. Dans ma dernière chronique, je vous raconterai comment sublimer cette végétation sauvage pour qu'elle participe encore davantage à l'esthétique de votre jardin.
1: La nature, d'elle-même, quand nous la laissons faire, se tire doucement du désordre où elle est tombée.
0: Si tu veux te porter bien dans ton estomac, mets un jardin, nous instruit un proverbe gascon. Aujourd'hui, peu utilisée pour ses vertus médicinales, la porcelle était jadis préconisée contre les maladies de poitrine et comme plante dépurative au printemps. En clair, en consommer, agira sur votre vessie. Cette plante rustique est souvent qualifiée de plante de survie. Elle a d'ailleurs longtemps servi à nourrir les animaux, et tout particulièrement les cochons, ce qui lui a donné son nom de porcelle, ainsi que les autres surnoms, comme salade de porc ou grognot. La porcelle enracinée a pourtant été longtemps cultivée dans les jardins potagers. Sa feuille, crue et croquante, est dépourvue d'amertume. Elle peut se savourer en salade, ses feuilles sont moins amères que celles du pissenlit. En Normandie, la salade de feuilles de porcelle se nomme plaque. Cuite, elle a la saveur du chou. En Auvergne, les feuilles sont cuites à l'étouffée à la poêle avec du beurre et un peu d'eau. En Italie et en Espagne, elles sont servies avec de l'huile d'olive ou cuisinées en soupe. Les jeunes tiges et les boutons floraux sont aussi comestibles. Les racines séchées et torréfiées de porcelle se consomment comme celles de la chicorée. Pour vous mettre l'eau à la bouche, je vous partage une recette de porcelle au chou rouge de l'ethnobotaniste François Couplan. Faire revenir dans de l'huile d'olive des oignons hachés grossièrement. Lorsqu'ils deviennent translucides, ajoutez 300 g de feuilles de porcelle et 300 g de feuilles de chou rouge hachées préalablement. Salez et faites cuire une dizaine de minutes. Versez 2 cuillères à soupe de tamari, sauce soja, et dégustez seul ou avec un plat de céréales. Allez, pour conclure cette émission et vous faire envie de découvrir des lieux où nature et horticulture peuvent cohabiter, retrouvons la fin de l'interview de Jacques Soignon, auteur du remarquable ouvrage « Échappée végétale en Maine-et-Loire » pour évoquer le patrimoine végétal d'Anjou.
3: Ce qui
0: qui est aussi intéressant dans votre ouvrage, c'est que vous mettez en avant le fait qu'on puisse effectivement associer des végétaux horticoles avec des végétaux qui poussent spontanément, et que le jardinier est souvent le roi du désherbage. Voilà, je voulais savoir comment vous voyez les choses, comment culturellement on a du mal à imaginer les deux ensemble.
3: Alors, c'est sûr qu'aujourd'hui, heureusement, les techniques ont évolué, l'esprit a changé aussi. L'abandon des herbicides était véritablement la chose à faire la plus urgente, puisque de fait, elle éliminait à sa façon une bonne partie de la diversité déjà spontanée, mais au-delà de ça, pouvait être aussi un obstacle pour le jardinier. Aujourd'hui, donc, on est amené à regarder autrement les choses, à accueillir de façon bien plus bienveillante les plantes qui vont s'intercaler entre les plantes qu'on va cultiver. On va découvrir des petites merveilles au passage, parce que quand on regarde un peu plus près, et on se rend compte qu'une partie de ces plantes-là, qui pourtant ne payent pas de mine, ont chacune souvent un intérêt. Il peut être, effectivement, et on le cite très souvent, à caractère médicinal, pourquoi pas, certaines d'entre elles, mais aussi alimentaires. Je prends l'exemple en ce moment du petit mouron blanc, que vous connaissez peut-être parce qu'il est tout petit avec sa petite étoile blanche, plante sauvage qui s'intercale volontiers dans les cultures. Bien, il est aussi comestible en ce moment, c'est la bonne période pour ramasser les jeunes pousses et ça vous fait une excellente salade. Ce que peu de gens savent, alors même que jusqu'à présent, ces plantes-là étaient plutôt destinées à être désherbées, chimiquement en plus. Donc aujourd'hui, voilà, on essaye de faire remettre le focus sur cette connaissance-là, qui va permettre des découvertes, qui va permettre des nouveaux usages pour chacun, et puis aussi de faire que, lors de ces promenades qu'on vous propose, eh bien, chaque jour nouveau, chaque promenade sera un renouvellement d'intérêt. Ça ne sera pas toujours la même salade verte pour tous, ça va devenir beaucoup plus complexe, beaucoup plus intéressant, et c'est cette passion autour de cette diversité qu'on va essayer de vous faire toucher. Et je vous dis, ça peut toucher aussi bien les plantes sauvages que les plantes cultivées, qui, elles, à leur façon aussi, représentent une gamme considérable de possibilités, de variétés. Et là, c'est l'autre facette de ma formation initiale et de ce que je fais aujourd'hui, à savoir la gestion au niveau national des collections végétales en France, 350, à travers le Conservatoire des collections végétales spécialisées, qui est une association destinée à la préservation de ce patrimoine dans toute sa diversité.
0: Donc en cette saison printanière, est-ce qu'il y a un site que vous conseillerez tout particulièrement à visiter au printemps ?
3: Alors effectivement, quand il s'agit en particulier de plantes sauvages aussi, on a le démarrage de végétation, en particulier dans les boisements, très, très précoce. Hein. On a donc différentes forêts qui ont été proposées, hein, comme la forêt de la Fouconnière par exemple, qui est cité, où on va trouver vraiment des spécificités locales, hein, des choses qu'on ne trouve pas partout. Si vous cherchez la petite ophioglosse, par exemple, à langue de serpent, qui effectivement porte bien son nom par rapport à la forme qu'elle a, elle est suffisamment rare, on va commencer peut-être à pouvoir la repérer dans ces territoires-là. Donc, on a des promenades comme celle-là, évidemment, qui sont signalées, et le printemps, en général, nous donne quand même beaucoup d'informations intéressantes, on va dire dans les deux ou trois mois qui viennent surtout, on va avoir des floraisons assez exceptionnelles dans des sites aussi exceptionnels. Je pense en particulier aux anciennes carrières. Hein. Alors, quand il s'agit de calcaire, évidemment, on va revenir évidemment à la cohorte des plantes qui accompagnent les orchidées sauvages. Et là, on a signalé plusieurs sites. Hein. Vous allez pouvoir faire seul ou en famille, en faisant bien sûr attention à ne pas cueillir ni dégrader ces milieux qui sont très riches mais aussi très fragiles. Et donc à partir de là, si vous allez par exemple sur le site de Fourneux, près de Champigny, hein, la région du Saône-et-Loire, dans à peu près dès à présent et pendant un mois et demi, on va voir un festival de floraison exceptionnel avec des choses qu'on ne verra qu'ici. Ça sera le cas pour ces sites naturels et puis aussi évidemment les parcs, les jardins, et il y en a de magnifiques aussi dans la région. On en a fait connaître certains dans les propriétés privées, mais si vous allez au château de Jarzé, par exemple, je feuillette mon livre pratiquement en même temps que je vous parle, et là, dans ce château, avec une terrasse plein sud, eh bien, on va avoir la possibilité d'avoir des pelouses actuellement couvertes de muscaries à toupet, qui est une plante très particulière, très intéressante aussi, et qui donne un tapis magnifique. Donc, voilà, plusieurs possibilités de printemps, dans les boisements, bien sûr, et j'en ai cité un, il y en a d'autres, mais aussi dans des sites naturels et des parcs aussi, et bien sûr à Angers, où les floraisons ont commencé à se lancer maintenant avec beaucoup d'avance, puisqu'on a presque un mois d'avance de végétation actuellement. Et bien évidemment, quand ce ne sont pas les magnolias ou les cerisiers qui fleurissent, et bien vous avez les camélias, etc., qui sont aussi de bonnes signatures de nos introductions arrivées par la Loire.
0: Merci pour cette invitation aux visites printanières. Allez, il est temps de nous quitter. J'espère que cette émission vous aura donné envie de sortir dehors et de pousser la porte des nombreux jardins et lieux végétaux disponibles sur notre département. 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Toute l'équipe du Plantis vous donne rendez-vous les prochains vendredis pairs pour découvrir une autre plante, le bleuet, la dernière de la saison.

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0: Bonjour, nous nous retrouvons en direct donc du quartier des Chênaies avec toujours un peu la même équipe et puis nous avons aussi l'organisateur donc Vincent Liu. Alors Vincent, comment ça se passe?
1: Bah écoute, ça se passe bien, il y a du monde, des rires, des enfants, beaucoup de familles là, ça y est, ils sont arrivés. Parce que bah, l'école est terminée, donc là ça va être grandiose et festive ce soir-là.
0: En tout cas, on a été très surpris, agréablement surpris par toute l'activité des personnes qui habitent dans le quartier. Hein.
1: Oui, effectivement, oui, ça me fait d'autant plus très plaisir en fait qu'ils soient tous présents et qu'ils sont vraiment donné ce challenge en fait de venir se présenter devant tout le monde et ça fait vraiment plaisir quoi.
0: Tu as amené tes gants?
1: J'en ai pas, mais je crois que ces deux coachs doivent les avoir.
0: Voilà, et effectivement, puisqu'on reçoit des personnes qui s'occupent de sport, et pas n'importe quel sport, le sport, il y a MMA. Ah, bonjour à vous.
2: Bonjour.
0: Donc, vous êtes tous les deux, faites partie de cette association, on va dire, hein, des sportives. Comment êtes-vous venu à ce sport? Vous pouvez me répondre chacun de votre tour.
2: Eh bien, moi, c'est depuis un amour d'enfance, j'ai regardé les films de Bruce Lee. Et ça m'a amené au sport de combat. Au début, mes parents, ils n'étaient pas du tout d'accord pour que je fasse...
0: C'est bizarre.
2: des sports de combat. Du coup, j'ai commencé beaucoup plus tard. Mais je me suis tombé vraiment amoureux de ce sport. Et ça fait depuis 2019 que je m'entraîne en sport de combat, kickboxing. Je suis brésilien, je ne m'arrête pas.
0: Très bien. Et vous?
3: Alors moi, du coup, j'ai commencé par le karaté avec mon père et mon frère à l'âge de 5 ans. Et j'ai 29 ans aujourd'hui. Donc, je suis un enfant des arts martiaux. Et du coup, j'ai découvert le MMA pendant le Covid parce que mon association de karaté, elle avait fermé. Et donc, c'est à ce moment-là où j'ai commencé à faire du MMA.
0: Très bien. Alors, pour ceux qui ne connaissent pas ce sport, parce que la boxe, on connaît, mais le MMA, peut-être moins. Est-ce qu'il y a des liens entre la boxe et le MMA?
3: Oui, alors du coup, le MMA, c'est tous les arts martiaux confondus. Donc, il y a de la boxe pied-point, de la lutte et des combats au sol. Et il y a même des frappes au sol. C'est vraiment tous les arts martiaux mélangés.
0: Très bien. Et puis, je pense qu'il y a une différence au niveau des accessoires quand même.
2: Hein, c'est ça, exactement. Vu que c'est un sport aussi où on doit attraper, on doit ramener au sol. Par exemple, nos gants, comparé à la boxe, nous, on a les doigts. On peut attraper. Et il y a les protèges tibia aussi pour envoyer des coups de pied. Voilà, et c'est ce qui diffère avec la boxe anglaise. Et les règles aussi, vu qu'on doit aller au sol, on peut rester debout. Les temps de combat, ils sont un peu plus longs.
0: Très bien. Et alors, je suppose que vous faites une activité tous les deux de coach aussi.
3: Mm-hmm. Oui.
0: Donc auprès des jeunes, je suppose, ou aussi des plus âgés.
2: C'est ça. Moi, je suis avec tout public. Donc, j'ai des enfants, des adolescents et des adultes. Mm-hmm. Et pour Lina.
3: Ouais. Alors, du coup, on travaille avec l'association Yoda Fight School, du coup, qui accueille justement des enfants. Ça démarre à l'âge de 4 ans, 4-6 ans pour le jiu-jitsu brésilien. Après, on a du 6-11 ans MMA, 11-14 ans pour du MMA. On a aussi des groupes 7-14 ans pour du jiu-jitsu brésilien et du grappling. Et après, en adulte, on a à partir de 16 ans jusqu'à notre plus vieil adhérent. Par exemple, il a 62 ans. Et moi, à côté, du coup, j'essaye de développer donc les trois disciplines de l'association en 100% féminin. Du coup, l'année prochaine, j'ai réussi à avoir un dojo municipal. C'est le dojo Félix Landreau. Et j'aurai 3 heures tous les vendredis soirs où, du coup, j'aurai comme discipline le jiu-jitsu brésilien, le grappling et le MMA en 100% femme, donc en non-mixité.
0: Oui, parce qu'il me semble, si je me trompe, qu'il y a une montée du public féminin dans ces sports-là, par rapport à il y a 10-20 ans.
3: Oui. Oui, c'est vrai qu'il y en a de plus en plus. Après, il n'y en a quand même pas énormément, sachant que dans les cours mixtes, il y a environ 3-4 femmes par cours, donc ce n'est pas non plus énorme. Mais sur les cours féminins, j'arrive à avoir 10-12 femmes réunies sur un cours, et c'est vraiment exceptionnel. Et en plus, on a aussi l'exclusivité sur le territoire de proposer ce genre de...
0: Est-ce que vous ne croyez pas que c'est dû à vision encore de la femme un petit peu ancienne. C'est-à-dire une femme n'est pas faite pour se battre.
3: Et bah c'est oui, en effet c'est un peu arriéré comme comme vision, parce que voilà, c'est un sport qui est fait pour tous, c'est un sport qui est stratégique, qui est tactique. Donc il y a pas non plus que la force en soi pure qui compte, et du coup de développer ces aspects là moi en parallèle je suis combattante professionnelle de MMA. Et du coup j'ai été en équipe de France, etc. Et on voit que c'est un sport qui se développe très bien au féminin.
0: Et je dirais que malheureusement, vu les circonstances dont on parle tous les jours, une femme doit savoir se défendre.
3: Oui, c'est vrai que c'est mieux de savoir se défendre de nos jours. En
0: ah non, aussi, bien sûr. Mais bon, ils sont un peu moins victimes d'agression. Hein,
2: oui, c'est sûr.
0: Ouais. Bah, l'homme c'est plus du ouais, la femme aussi, mais se défouler je pense quand même c'est oui. Puis s'accomplir enfin en soi, je sais pas,
3: oui c'est non, permet de développer la confiance en soi,
0: connaissance du corps aussi,
3: connaissance du corps, il y a vraiment plein d'aspects. Après Alice s'occupe plus du MMA éducatif, donc avec les enfants.
2: C'est ça, c'est vraiment je pense aussi que c'est pour ça que il y a beaucoup plus de femmes, beaucoup plus d'enfants en ce moment. C'est que les personnes comprennent que le MMA, c'est pas seulement ce qu'on voit à la télé, c'est-à-dire des personnes qui se bagarrent. C'est vraiment un sport de stratégie, et où on a conscience de notre corps, de ce qu'on peut faire, de ce qu'on ne peut pas faire. Il faut savoir qu'il y a des règles dans le MMA.
0: Bien sûr.
2: Beaucoup de personnes ne savent pas, mais vraiment il y a des règles, il y a un code sportif. Et grâce à tout ça, ça permet d'avoir une hausse chez les enfants et chez les femmes.
0: Ce qui est beau aussi, c'est que ces enfants gardent encore l'idée du jeu avant tout.
2: C'est ça.
0: Hein, je pense que c'est important, ça aussi.
2: C'est ça.
0: Qu'ils aient du plaisir avant de penser à des choses plus de défense. Voilà.
2: Exactement. On essaie vraiment à la Yoda Fight School de faire prôner le ludique. Le ludique avant le perfectionnement, ça ne nous intéresse pas chez les enfants. Et il y a des règles adaptées. Les enfants, on n'a pas du tout le droit de donner des coups à la tête, c'est jusqu'à qu'ils viennent dans les cours adultes. Et oui, on fait beaucoup de pédagogie démonstrative et ludique pour que les enfants prennent du plaisir avant tout.
0: Et c'est important parce que les gens voient beaucoup la boxe, même le MMA, comme de la violence, mais il y a aussi le respect de l'autre finalement.
3: Oui, bah ça reste un art martial, donc il y a le respect, la gestion des émotions. Voilà, toutes les valeurs des arts martiaux qui est commune à l'ensemble des arts martiaux finalement.
0: Très bien. Et donc, est-ce que vous avez un lien tous les deux, parfois, pour des tournois ou je sais pas?
3: Du coup, on est dans la même structure.
0: Oui.
3: Après, du coup, on est conjoints, donc...
0: Non mais parfois, est-ce qu'il peut arriver, par exemple, que quelqu'un aille à la boxe et me dit « Ah, finalement, je suis pas trop fait pour ça », et puis vous dites « Bah, voyons donc, essayez le MMA », ou inversement.
3: Ah. Dans ces en général ça dépend. Si les gens ils aiment pas trop le contact, pas trop le sol, et ils vont plus rester sur de la boxe pieds poings. Les personnes qui veulent faire quelque chose de général, ils vont plus aller vers le MMA. En vrai le MMA ça c'est plus proche de la réalité de la vie, de ce qui peut arriver, on va dire, dans la rue, que n'importe quel autre sport.
2: C'est ça, ça englobe tout. Et par exemple, moi, pour répondre à ta question, j'ai commencé par la boxe anglaise. Et le MMA, ça permet aussi d'avoir beaucoup plus de stratégie, parce qu'il y a beaucoup plus d'axes. Il y a le sol, il y a le debout, il y a le pied-point. Et une personne qui est plus aime plus la boxe anglaise peut très bien se.
0: Puis dans le MMA, on peut mobiliser l'adversaire, alors que la boxe, bon, on peut mettre par terre.
2: C'est ça.
3: Il y a que le chaos.
0: Très bien. En tout cas, je vois que vous êtes passionné par votre sport, c'est bien.
2: Merci.
0: Et puis, je pense que vous allez attirer des gens du quartier. Que s'ils s'ennuient, ils peuvent tout de suite venir vous voir.
2: Ah ouais,
3: avec plaisir.
0: Merci en tout cas d'avoir répondu. Et puis on va recevoir une autre personne. Vous pouvez rester si vous voulez. Il n'y a pas de souci. Bonjour. Bonjour. Donc vous représentez quelle structure?
4: Alors bonjour, je m'appelle Alvina et je suis la fondatrice du studio Bloom Curls. Donc c'est une structure qui accompagne les enfants, les adolescentes, les familles sur l'entretien des cheveux bouclés, frisés et
0: crépus. Ah oui, d'accord, bien. Donc qu'est-ce qui vous a donné l'idée de créer cette structure ?
4: Alors, c'est le fait de... J'ai constaté qu'il y a un manque sur Angers, parce que moi-même, je porte mes cheveux naturels crépus depuis plusieurs années, et j'ai eu un grand mal à trouver une structure qui sache vraiment s'occuper des cheveux bouclés, frisés et crépus.
0: Donc, vous êtes aussi... Alors, nous sommes occupés, mais vous êtes aussi conseillère capillaire.
4: Tout à fait, c'est ça mon métier, conseillère capillaire. Donc j'accompagne à travers des ateliers, donc des ateliers privés, ça peut être parents, enfants, ou avec des femmes qui ont envie d'assumer leurs cheveux naturels, bouclés, frisés ou crépus, mais également des ateliers collectifs avec les enfants, les adolescentes. Et l'idée, c'est de leur transmettre les gestes, les bons gestes, savoir choisir son produit, savoir faire un bon démêlage, et surtout aimer et assumer ses cheveux naturels.
0: Justement, j'ai demandé quels sont les problèmes que rencontrent les clients avec leur système capillaire.
4: Bah, de nombreux problèmes qui en fait n'en sont pas vraiment, parce que quand je leur montre ensuite comment il faut faire, on se rend compte que s'occuper des cheveux bouclés, frisés ou crépus, ça peut être très facile, mais généralement les problèmes rencontrés, ça va être la sécheresse, les nœuds, savoir comment se coiffer, comment choisir un produit.
0: Ce sont surtout des erreurs d'entretien en fait.
4: Et tout à fait,
0: ouais, c'est ça exactement. Et est-ce qu'on peut construire, est-ce qu'il y a une manière de construire une, comment je dirais, une routine capillaire, on va dire?
4: Oh oui, tout à fait. Et après, il y a plusieurs types de routines. Le simple fait de faire un shampoing, démêler des cheveux, mettre la crème, c'est une routine capillaire. Mais il faut arriver à trouver la routine capillaire qui est adaptée aux besoins de nos cheveux. Parce que les cheveux bouclés, frisés, crépus ont des besoins spécifiques. Donc il faut d'abord apprendre à les connaître. Et de là, ensuite, on peut construire une routine qui est adaptée.
0: Alors vous avez dit que vous receviez aussi des enfants, donc... Pourquoi est-il important d'apprendre à connaître cette texture de cheveux dès le plus jeune âge?
4: Alors, pour moi, je trouve que c'est important d'apprendre à connaître sa texture de cheveux dans les plus jeunes âges, parce que ce n'est pas qu'une histoire d'esthétique ou de coquetterie. Pour moi, c'est une histoire d'identité, de transmission également. Donc moi, dans les accompagnements que je propose, la première question que je pose, c'est de savoir: est-ce que tu aimes tes cheveux? Parce que pour prendre soin de quelque chose, prendre soin de quelque chose, il faut déjà l'aimer. Donc pour moi, pour les enfants, c'est vraiment important pour travailler leur image d'eux-mêmes, leur confiance en eux.
0: Donc c'est drôle, parce que j'allais vous demander justement quel lien y avait-il entre les cheveux et la confiance en soi, vous voyez. Donc vous répondez juste à ma question. Et pourquoi les cheveux texturés sont parfois plus difficiles à accepter dans certaines sociétés? Parce que c'est le cas.
4: Oui, c'est le cas, mais ça, ça remonte à fort longtemps. Déjà, s'il faut remonter à l'époque coloniale ou de l'esclavage, où on nous a appris en quelque sorte à ne pas aimer nos cheveux, parce qu'on n'avait pas la possibilité de les traiter, de les soigner comme on le faisait à l'époque de nos ancêtres, de nos aïeux. Donc avec le temps, on a désappris en quelque sorte, et on a dénigré aussi ces cheveux-là. Et donc aujourd'hui, c'est vraiment... une histoire d'apprentissage à nouveau. Donc c'est pour ça que moi j'ai choisi ce métier-là, pour apprendre et transmettre des gestes.
0: Est-ce que vous avez déjà remarqué des transformations émotionnelles fortes chez des clients?
4: Ah oui, et c'est fabuleux, c'est vraiment fabuleux, et c'est ce qui me fait continuer. Je vais prendre le cas d'une jeune fille, une adolescente de 13 ans, qui n'avait pas du tout ses cheveux, et qui avait envie d'avoir les cheveux lisses comme sa copine. Et donc lors d'un atelier, je lui ai montré le potentiel de ses cheveux. Elle a découvert ses cheveux, elle ne savait même pas qu'elle avait des cheveux aussi bouclés. Et elle était heureuse, elle ne voulait plus avoir les cheveux lisses comme sa copine. Et puis sa maman était en pleurs, parce que pour la première fois de sa vie, elle voyait sa fille qui disait: j'adore mes cheveux.
0: Et qu'est-ce que vous aimez le plus dans ce métier?
4: C'est justement ça, les voir s'épanouir. Parce que mon entreprise s'appelle Bloom Curls. Donc Bloom, s'épanouir. Et c'est exactement ce que je vois. Quand dans le miroir, je vois une jeune fille qui se regarde et qui s'aime et qui s'apprécie, pour moi, j'ai tout gagné.
0: Et est-ce qu'elle peut faire de la boxe après?
4: Oui, pourquoi pas. De toutes les façons, on en discutait tout à l'heure avec Lina, parce que c'est aussi une question qui peut... C'est un sport qui peut donner aussi de confiance en soi. Donc, c'est des choses qui peuvent être...
0: Et ce qui a aussi changé, je ne l'ai pas dit tout à l'heure avec les deux personnes, mais je trouve que les sportifs deviennent de plus en plus... Alors, je parle surtout des femmes, non, restent féminines. Parce que souvent, on dissociait le sport et la féminité. Et je trouve que ça change, et dans le bon sens.
2: Grâce à la hausse des sports de combat chez les femmes, les femmes prennent beaucoup soin d'elles à travers le sport et ça renforce leur confiance en elles. Et de ce fait, elles se trouvent plus féminines malgré que le sport est vu comme masculin.
0: D'accord. Alors, je vais demander, où est-ce que vous avez un local où vous déplacez chez les personnes ?
4: Alors, je reçois à domicile ou je me déplace. Et donc, comme ce sont des ateliers privés, donc c'est vraiment en toute intimité où on analyse la routine, les produits. Donc, je peux recevoir et je me déplace également.
0: Très bien. Je vous remercie. En tout cas, c'est très intéressant.
4: Hein, bon,
0: j'ai pas de quoi avoir des cheveux crépus, mais ça... Merci en tout cas. Bonne journée.
4: Merci beaucoup.

0: Bon, je vais dire bien un petit air de reggae, là. Ça fait plaisir. Merci, Julien. Nous recevons monsieur et madame Perret, c'est ça, vous avez diverses activités. Je crois que vous occupez de vélos que vous réparez. Et prenez bien le micro devant vous. Et puis aussi, vous occupez des bouchons.
1: Oui.
0: Alors, on va parler des deux choses. Alors, comment vous avez vu d'abord cette idée d'organiser une sorte d'atelier pour réparation des vélos, par exemple? Parlez bien au micro, juste devant. Voilà.
2: Ben, mon épouse et moi, on a chacun un vélo.
0: Oui.
2: Bon, et puis sortir la voiture pour aller en ville. Maintenant, on préfère y aller à pied. Mm-hmm.
1: À pied ou en vélo.
2: Mais bon, le problème d'avoir un vélo, c'est les réparations. Puisqu'il faut toujours aller chez quelqu'un. Et puis, moi, c'est pour ça que j'ai mes petits outils. Mais bon, c'est pas compliqué.
0: Oui, mais donc, ce qui est bien, c'est que vous vous occupez pas que de votre vélo à vous.
1: Ben là, oui, pour le quartier. Pas
0: bien dans le micro, s'il te plaît. Dis-donc.
1: Oui, disons que là, il se propose d'aider les enfants à gérer et à réparer comment regonfler un vélo.
0: Voilà, et c'est important, ça.
1: Comment se mettre sur le vélo. On voit trop de personnes sans casque.
0: Ah, bah ça, oui.
1: Et voilà. Oui. Donc, on voudrait aussi parler de la... comment se tenir sur un vélo, comment...
0: Oui, parce que ça, c'est pas encore rentré dans les mœurs, ça.
2: Ils devraient mettre sur leur casque, ils devraient mettre des petites oreilles pour les petits lapins, quoi.
0: Tout à fait, oui. Mais c'est vrai que là-dessus, puis je pense que c'est bien d'expliquer à des enfants comment on peut être autonome quand on a des problèmes avec un vélo.
2: Voilà. Hein.
0: Et puis peut-être aussi, je ne sais pas si vous parlez, mais des règles aussi pour se déplacer, hein, de respect de la circulation, etc. Oui. Parce que souvent, beaucoup d'automobilistes ne respectent pas les cyclistes, mais il y a des cyclistes qui font aussi n'importe quoi.
1: Qui passent au rouge.
0: Entre autres.
1: Non, c'est vrai.
0: C'est vrai. Et donc, l'autre activité qui n'est pas forcément liée, c'est les bouchons.
1: C'est les bouchons.
2: Vous passez au rouge, vous aussi?
1: C'est les bouchons, c'est-à-dire que c'est ma fille qui travaillait dans une école qui le faisait. Et ça m'a vraiment pris à cœur parce que je me dis que c'est pour une bonne cause. Donc on le faisait d'abord pour nous deux. Et puis il y a quelques temps, on s'est dit, tiens, pourquoi pas faire dans notre escalier. Et du coup, c'est ce qu'on fait dans notre escalier. On ramasse les voisins nous déposent les bouchons dans une boîte qu'on a fabriquée. Et puis, c'est vrai que c'est quand même une bonne cause puisque c'est pour des associations qui récoltent de l'argent pour fabriquer des fauteuils roulants et réadapter les maisons.
0: C'est très bien,
1: pour ces personnes.
0: Oui.
1: Et du coup, avec Vincent, on a la nouvelle idée. On vient de fabriquer une grande boîte et on va essayer de sensibiliser tout le quartier pour pouvoir les ramasser.
0: Mais on vous aide un peu parce que tous les deux, quand même, ça vous fait beaucoup de choses.
1: Nous, on a la caisse dans notre escalier. Donc on emmène ça à Super U. Et puis là, quand la caisse elle sera pleine avec Vincent, on verra, parce que c'est vrai qu'elle est assez grande.
0: D'accord. C'est bien de faire tout ça. Hein. J'espère que... Je pense que les voisins vous connaissent.
1: Oui.
0: Les jeunes viennent vous voir pour dès qu'il y a un petit problème. On vous les envoie parfois, parce que les parents n'ont pas toujours le temps de s'occuper des enfants.
1: Nous, ça fait 46 ans qu'on est dans le quartier.
0: Ouais, très bien. Voilà. Et moi, je vous dis, ce qui serait bien, mais c'est un peu dur, c'est prendre le vélo et puis... Tous les chemins mènent au Rhum, c'est la liaison avec l'association suivante.
1: D'accord.
0: Oui, alors pourquoi Rhum? Tout simplement parce que je reçois, donc je pense, la chargée de communication de l'association des Antilles.
3: C'est ça.
0: Qui s'appelle AAGA, c'est ça?
3: AAGA, c'est Association Antilles-Guyane-Anjou.
0: Très bien, elle existe depuis longtemps cette association?
3: Oui, elle existe depuis 50 ans, on a fêté les 50 ans l'année dernière en 2025. 50 ans d'existence, nous sommes basés sur Belbeil. Là, nous avons été invités dans le quartier, donc on en profite. Ça va nous permettre de vous montrer ce qu'on sait faire. Tout à l'heure, en soirée, il y a un petit spectacle de carnaval en déambulation dans le parc de Prévu. Donc si vous êtes disponible en soirée, on vous attend nombreux. On va vous amener un petit peu de soleil, un peu plus de chaleur qu'il y a maintenant. Voilà, donc l'association, comme toutes ces années, a pour but de promouvoir la culture antillaise à travers la musique, la danse, le chant et la gastronomie. Et je pense qu'on est, relativement connus maintenant sur Angers depuis toutes ces années. On fait pas mal de prestations, on nous voit tous les ans à la fête de la musique. On fait nos chantées Noël au centre Jacques Tati à Belbeil tous les ans, on a nos habitués. Et puis, ça peut être les carnavals, on est partout là où on nous demande, on est là.
0: Oui, et puis on peut dire que la communauté antillaise est quand même assez importante sur Angers.
3: Oui.
0: Hein, c'est vrai que... Oui. Bon, il y a bien sûr les Réunionnais, les Guadeloupéens, les Martiniquais, les Guyanais, et puis d'autres.
3: Parce que... Et nos amis de la Réunion, nos amis de l'Afrique, tout le monde est bienvenu dans notre association et on fédère tout le monde. Hein. Le but, c'est que ça soit chaleureux et que tout le monde y prend son compte et dans la bonne ambiance.
0: Très bien, oui. Et qu'est-ce que vous diriez si on vous demandait qu'est-ce qui caractérise plus la culture antillaise dans sa globalité ?
3: Ici sur Angers ou
0: en général, comme ça, globalement.
3: Je trouve qu'il n'y a pas suffisamment, c'est pas suffisamment représenté les Antilles sur Angers. Donc heureusement qu'il y a des associations comme nous, comme je sais qu'il y a d'autres, il y a les jeunes qui sont en train de prendre le flambeau. Il y a une association métisse qui a fait un superbe carnaval à la Roseraie il y a pas très longtemps. Donc c'est bien aussi que les jeunes prennent le flambeau pour promouvoir cette culture antillaise angevine. On insiste sur le fait que notre association n'est pas fermée. C'est l'association Anti-Guyane Anjou. Donc on aimerait voir un peu plus d'Angevins venir nous rejoindre et participer avec nous. Quoi.
0: Il faut les appâter avec votre musique et votre gastronomie.
3: Oui, c'est pas faute. Mais en général, quand on sort le chipon chez les Agras, en général, les gens ne sont pas très loin. Donc justement, j'en profite pour vous parler de la fête de l'été qui aura lieu le 27 juin à Tati, où justement nous serons présents. Où vous pourrez déguster des acras, où nous allons faire des petites démonstrations de gros cas, initiation de gros cas, et de carnaval, comme on va vous montrer ce soir ici même, un peu plus tard.
0: Est-ce que vous mettez en avant aussi des spécificités artisanales des Antilles en général, c'est-à-dire des choses qui sont vraiment typiques des contrées
3: Alors ici, dans notre association, non. Ça, on ne fait pas. Tout ce qui est artisanat, non, on ne... Non, nous on est vraiment un groupe de musique. Hein. C'est,
0: d'accord.
3: On est un groupe de musiciens, chanteurs, danseurs. À côté de ça, on fait aussi des prestations culinaires pour des événements lorsque ça nous est demandé. Mais il faut savoir que nous, vraiment, dans notre association, c'est la musique.
0: Très bien. Bon, tout passe par la musique.
3: La musique et la danse.
0: Oui.
3: On a des belles danseuses dans le groupe.
0: Très bien. Bah, écoutez, ne manquez pas de prévenir Radio G quand vous avez des spectacles. On les transmettra,
3: avertira. Je sais, j'ai mon adresse, j'ai mon animateur favori.
0: Bah oui, Jean-Pierre,
3: Chippé,
0: oui.
3: Qui est toujours là tous les dimanches matins et qui sait nous recevoir quand on a besoin.
0: Voilà, d'ailleurs, je crois qu'il vous attend à son émission. Hein.
3: Ouais. Il n'y a pas de souci.
0: Bah, merci en tout cas.
3: Merci
0: bonne journée à vous.
3: Et à plus tard.
0: Merci, à plus tard.

0: nous continuons à recevoir donc nos invités et on a vraiment, cette fête est vraiment une fête intergénérationnelle puisque là je reçois trois jolies jeunes filles qui sont juste devant moi. Alors vous pouvez vous présenter, dites-moi vos prénoms.
1: Je m'appelle Maïline.
2: Je m'appelle Réam.
3: Je m'appelle Merci.
0: Voilà, donc elles sont donc devant moi, elles viennent assister à cette journée. Alors, je suppose que vous habitez le quartier.
2: Oui.
0: Et comment trouvez-vous cette journée?
2: Bien.
0: C'est bien cette idée de réunir tout le monde, de faire des fêtes et puis de connaître aussi un petit peu l'histoire des voisins, de leurs origines.
2: Oui. Hein.
0: Vous aviez déjà connu ça avant ou c'est vraiment la première fois?
1: Non, il y avait déjà eu des fêtes
2: avant.
0: Oui, ouais. Et on a la chance, il ne pleut pas.
2: Oui.
0: Alors, quel est le stand qui vous a le plus intéressé? Alors, c'est différent selon vous. Hein,
1: Le stand de coiffure.
0: Ah, le stand de coiffure. Ah, bah oui, ça ne surprend pas. Mmh. Hein, ah, oui. Après, ça dépend de la nature des cheveux, hein, pour se faire telle ou telle coiffure. Parce qu'on a les cheveux longs comme vous deux, ça va. Hein, puis, pareil, hein, je pense que c'est possible de faire des coiffures particulières. Ouais. Hein? Ah oui, oui. Et vous êtes à quelle école?
2: On est à Montaigne.
1: Montaigne.
2: Le collège Montaigne.
0: Ah oui, Montaigne, toi aussi? Ah oui, donc vous connaissez bien toutes les trois, alors.
2: Oui.
0: Ah oui. Et est-ce que vous avez une petite idée de plus tard ce que vous voulez faire?
2: Oui. Docteur.
0: Ah, carrément. Mais généraliste.
2: Oui.
0: André.
1: Moi, en fait, je ne sais pas trop, j'aimerais bien être maquilleuse de mariée.
0: Ah oui, donc je comprends pourquoi tu es intéressée par la coiffure. Et toi, est-ce que tu as une petite idée?
3: Secrétaire ou journaliste.
0: Comment?
3: Secrétaire ou journaliste.
0: Ah oui. Alors directeur, c'est vaste parce qu'il peut y avoir plein de choses. Journaliste, c'est plus précis. Hein? Tu es au bon endroit. Ouais, t'es au bon endroit. Là, il faut que tu viennes voir à la radio. Hein. Et l'été approche. Alors, vous partez en vacances?
1: Oui, moi, je vais partir en Colombie.
0: Colombie, oh, quelle chance. T'as jamais été aussi loin encore?
1: Si, c'est la quatrième fois que j'y vais.
0: Ah oui, mais t'as quelqu'un d'origine colombienne?
1: Non, juste ma maman avant a travaillé là-bas et du coup, enfin, elle était un peu, elle faisait du tourisme et du coup maintenant on y va tout le temps.
0: Ah ouais, super, ouais, c'est super. Donc tu parles un petit peu espagnol?
1: Oui.
0: Ah ouais, bien, muy bien. Et toi, est-ce que tu parles un petit peu?
2: Moi, je pars à la mer et peut-être dans votre pays, mais je sais pas lequel.
0: Ah bon, elle va partir en Australie. Et toi?
3: Moi, j'y vais au camp avec Marcel Monet et.
0: Ah oui, bien. Donc tu vas être avec plein de copains et copines que tu connais?
3: Ouais.
0: Quelques-uns en tout cas.
3: Genre j'ai avec mon frère et les amis de mon frère.
0: Ah bah ça va, ça va. Bon bah on espère qu'il va faire beau. Ah, peut-être pas la canicule quand même parce que ça fait souffrir, hein, mais oui. Qu'il fasse beau quand même. Hein. Oui. Bah écoutez, je vous souhaite donc une bonne journée. Merci. Amusez-vous bien. Hein. Et puis, ah oui, peut-être vous voulez faire une dédicace à quelqu'un?
2: À mes parents.
0: Bah oui.
1: Moi je fais une dédicace à ma maman.
0: Bien.
3: Moi, je suis à ma famille et tout le monde.

0: Voilà, nous nous retrouvons pour nos dernières interviews. Alors d'abord avec une personne qui représente la Sokolova. Bonjour.
1: Bonjour.
0: Alors quelle est votre fonction à la Sokolova ?
1: Alors moi je suis assistante de direction clientèle et j'ai dans mes missions l'adaptation des logements pour nos seniors.
0: Très bien, vous devez avoir du travail. Hein.
1: Il y a du travail, il y a une grosse demande aussi, donc c'est pour ça qu'on souhaite y répondre. Depuis quelques années, on a mis en place une campagne qui permet d'adapter 200 logements par an. Donc ça fait beaucoup de satisfaits. On change la baignoire et on met une douche, on motorise les volets et on change aussi le sens des portes parce que c'est important aussi de pouvoir secourir les gens s'ils devaient glisser. On met des portes coulissantes et comme ça on peut rentrer.
0: Oui, parce qu'une fois j'ai vu JP qui est revenu avec un œil bord noir, il s'était trompé dans le sens de la porte.
1: C'est pas nous, nous on fait des coulissantes.
0: Oui, très bien. Et donc vous faites ça donc, pour tous les immeubles de Sokolova d'Angers, je suppose.
1: Alors tous les résidents de la Sokolova, à partir du moment où ils ont 65 ans et plus, il n'y a plus besoin d'avoir un certificat médical maintenant, puisque l'âge fait foi déjà du besoin. Et après, on s'adapte à leurs besoins. Moi, j'envoie une ergothérapeute qui vient justement voir dans quelle mesure la douche est plutôt à faire.

0: Grande, pas grande, haute, pas très haute, avec des barres, etc. Et sur la recommandation de l'ergothérapeute, après l'entreprise vient faire les travaux comme
1: c'est
0: elle
1: bien,
0: l'a
1: ça.
0: Évoqué. C'est bien, et puis ça leur permet aussi d'avoir un échange avec une professionnelle, parce que c'est une professionnelle de santé, et pas de travaux, donc l'approche est différente.
1: Oui. Et donc votre lien, c'est des personnes comme Vincent parfois qui vous, vous mettent en contact.
0: Mais bien sûr, Vincent est un de mes meilleurs prescripteurs puisque il connaît très bien le dispositif et il sait en parler auprès des personnes qui en ont besoin.
1: Oui, très bien. Donc Vincent, ce que tu fais, c'est tu prends pour chaque cas, ou alors des fois tu sais, ah, j'ai quelqu'un d'autre, tu sais de regrouper, c'est peut-être plus facile pour chaque cas.
2: Alors c'est vrai que c'est Clarisse en fait qui chapeaute tout ça. Et donc s'il y a un locataire qui a un certain âge ou qui a des problèmes de santé, donc on lance en fait cette adaptation pour eux quoi.
1: Est-ce qu'il y a des demandes qui reviennent assez régulièrement, qui sont les plus courantes on va dire au niveau des transformations?
0: La plupart du temps, c'est le fait de changer la baignoire en douche, puisque
1: à
0: un certain âge, on a du mal à lever la jambe par-dessus la baignoire. Monter les marches, c'est pas le même mouvement en fait. Donc, on peut adapter des logements même quand il n'y a pas d'ascenseur. Et ici, au Chesnay, il n'y a pas d'ascenseur partout. Pour autant, quelqu'un qui habite au troisième étage peut avoir sa baignoire qui devienne une douche. Oui. Parce que le mouvement n'est pas le même entre monter et avoir l'amplitude.
1: Parce qu'il y a beaucoup de gens qui peuvent se blesser, hein, sérieusement, en usant d'une baignoire, glisser, etc.
0: Oui, c'est ça. C'est la première des demandes. Oui. Et parfois, la motorisation des volets aussi.
1: Ah oui, oui.
0: Puisqu'au bout d'un moment, ça devient compliqué. Les volets sont pas tout jeunes et eux non plus. Du coup, les poignets, les épaules, ça fait un peu mal. Donc, on vient motoriser tout ça.
1: Est-ce que ça joue sur les loyers?
0: Non, justement, la Soclova a décidé de prendre en charge tous les frais inhérents, les visites des spécialistes comme l'ergothérapeute, les devis, les diagnostics en amont et les travaux, les matériaux, tout ça c'est pris en charge à 100% par la Soclova et c'est un vrai choix de pouvoir accompagner pour fidéliser ses locataires.
1: Bon, je vois que la Soclova n'a pas changé, elle est toujours aussi en avance sur les innovations.
0: Oui, et c'est un peu notre marque de fabrique et notre ADN, hein, Vincent.
2: Oui, complètement, c'est vrai que depuis un an et demi que je suis là, je découvre la Soclova, même si je connaissais un petit peu de nom, mais effectivement là j'ai vu une entreprise en tout cas très dynamique, innovante en tout cas, et plein d'énergie avec tous les collaborateurs qui sont tous aussi bienveillants et sympathiques comme Clarisse.
1: Donc Vincent, que parfois les personnes d'abord tout demandent à toi, et c'est toi qui vas conseiller, disant vous pourriez peut-être demander ceci ou faire cela.
2: Oui, complètement, oui. Quand il y a besoin, les locataires viennent me voir, et puis après je vois Clarisse juste derrière, et puis on enchaîne, quoi.
1: Très bien, c'est bien cette liaison qu'il y a entre vous. Et on espère que c'est un peu partout, parce que je pense que c'est comme ça que vous travaillez le mieux, si vous avez des personnes.
0: Ouais, déjà, on a un réseau de gestionnaires proximité qui sont très, très investis dans leur résidence. Vincent, vous le connaissez tous, donc ça veut bien dire qu'il est très investi dans son métier.
1: Bon, il va avoir ta photo dans le journal demain.
2: Peut-être.
0: Et c'est vrai que ça fait partie de l'ADN de la Soclova, hein. Le bien vivre ensemble, c'est pas que pour les locataires, c'est aussi pour les salariés.
1: Oui, c'est ça. Et je pense que là, il vient de faire une action qui confirme cet esprit de bien vivre ensemble.
0: Ouais. Le village de Chesnay, ça n'existait pas, hein. C'est vraiment lui qui l'a inventé.
2: Ouais, c'est vrai.
0: Bravo Vincent.
1: Merci. Alors, Vincent, même si la journée n'est pas terminée, mais est-ce qu'on peut faire déjà un petit bilan de cette journée?
2: Un petit bilan, il y a eu quelques petits combats bienveillants, évidemment, avec le coach sportif et quelques locataires. Donc, c'était bien marrant. Donc, ça s'est très bien passé, d'ailleurs, pas de blessés. Et puis, on voit que ça y est, les familles arrivent. Il y a de plus en plus d'enfants. C'est très agréable. C'est très agréable. En plus, le soleil est au rendez-vous, il fait beau, là. Donc, c'est appréciable.
0: Oui, et puis la multiplicité des stands, moi, je trouve ça vraiment chouette de découvrir cette pluralité-là.
1: Et même ici, à cette table, on a reçu tous les âges. On a reçu des petites jeunes filles, là, qui avaient quoi, 11-12 ans, et puis jusqu'à des personnes un peu plus âgées, mais c'est à l'image, de, justement, de toute
0: la résidence.
2: Oui, c'est ça, l'image de résidence. Ouais, c'est un inter, ouais, c'est ça.
1: Tout à fait.
0: Interculturel, intergénérationnel.
1: Bravo à vous. En tout

0: de danse, je crois.
1: Antillaise, toi danser.
0: Oui, non pas moi. Je bouge plus trop.
1: En tout cas, on peut remercier toutes les personnes qui étaient là. Voilà. Et puis bien sûr Julien Technique. Et puis les copains qui sont venus, bon, qui ne sont pas sont dit toujours utiles, mais ils nous ont supportés en tout cas. Hein, Fulvio, Guy, et puis toi bien sûr JP, qui a aidé aussi à aller chercher les personnes.
0: Oui, j'étais très occupé. Hein. Alors, en tout cas, on peut se dire à l'année prochaine.
1: Bah oui, à l'année prochaine, bien entendu.
0: À l'année prochaine, et puis d'écouter, de profiter.
1: Et si vous nous écoutez et que vous avez le même genre de choses dans d'autres quartiers, contactez Radio G, nous serons là. Au revoir.
0: Et je crois qu'il y a un petit garçon qui veut parler.
1: comment tu t'appelles ?
2: Nathalie.
1: Ah oui, t'es content de cette journée ?
2: Oui.
1: Hein, c'est bien, hein, c'est la fête.
2: Oui.
1: Allez, bonne journée.
2: Bonne journée.

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1: Et oui, vous êtes bien sur le 101.5 FM. Une fois n'est pas coutume, on va faire une petite dédicace aujourd'hui à l'atelier de l'association Emmaüs d'Angers-Saint-Serge. On sait qu'ils nous écoutent là-bas. Une petite dédicace à Hamid, c'était promis. Donc voilà, chose promise, chose due. Bon après-midi sur Radio G. On se quitte avec PPG et Kajouina.

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0: ce moment, je suis en train de vivre un moment assez exceptionnel. Ce moment de fierté, quand vous voyez que ce que vous avez mis un an à construire arrive sur scène. Quand enfin vos élèves, car je suis prof d'impro, je le rappelle, pour celles et ceux du fond qui avaient zappé, eh bien, enfin réussissent à monter sur scène et réalisent ce que l'on a mis un an à faire. Voilà, un an de travail pour qu'enfin ils prennent leur envol et ils fassent des choses exceptionnelles. Et quand tout le monde vous dit « Mais ils sont géniaux tes élèves, c'est des premières années, et franchement ce qu'ils ont fait c'était super !» Et que toi t'es là « Mais oui, c'est vrai que c'était super !» En même temps, vu que t'es nul, tu peux dire que c'était super. Non, pardon, la personne qui m'a dit ça était pas nulle. Je retire mes propos. Et du coup, c'est génial, voilà, et c'est beau, et je trouve ce sentiment de fierté vraiment, vraiment beau. C'est pratiquement le même sentiment que j'ai pas quand je fais cette émission. Et ça, c'est beau. Voilà, je suis fier de ce que je fais et de ce que les autres font dans cette émission, et des fois pas. Ça dépend des émissions. Voilà, c'est comme ça. Bon, allez, on y va, c'est parti. Bonjour à toutes et à tous, et bienvenue dans C'est le week-end sur Radio G101.5 FM, radio-g.fr et en DAB+, une émission qui reprend correctement les bases, hein, et qui est accompagnée toujours de sa même équipe. Bonsoir, Damien.
1: Bonsoir. J'ai bien fait, c'est bon. C'est comme des fois c'est bien, des fois c'est pas bien, on sait plus, là.
0: Comment ça va?
1: La pression. Oh, ben, ça va. Et toi?
0: Bah oui, ça va. Je suis content d'être revenu.
1: Ah.
0: Quoi de neuf? Fait longtemps.
1: Oui. Bon, quoi de neuf? Pas grand-chose, pour le coup. Voilà. La vie avance, le travail. Les hauts, les bas.
0: Voilà. Les bas, les hauts.
1: Voilà. Des bas, des hauts, il y en a partout. Mais des drames, il y en a surtout ici à Nottingham. Bon, pardon, ouais, là, je suis...
0: Robin des Bois. Ouais. Ah, j'adore Robin des Bois.
1: Moi aussi. Ouais. Bon voilà, bah les gars, vous pouvez sortir, nous on va parler deux heures de Robin des Bois.
0: Donc, alors, Robin, tu savais qu'à 32 minutes 50, il se passait quelque chose?
1: Oui.
0: Et par exemple, c'était Clément. Bonjour Clément.
2: Oh, bonjour.
0: Vous avez vu comme je fais le roi des transitions? Bang, bang.
2: Et il a pas perdu la main.
1: Hein. La 32e minute, c'est le moment où le prince Jean... Bon, apparemment c'est toi.
0: Comment ça va mon petit Clément?
2: Bah ça va bien, pour parler de Robin des Bois, mon préféré c'est Maurice Barthélémy.
1: Un membre des Robin des Bois.
0: Ah, putain, ouais, je suis en train
2: pas,
0: de...
2: Il l'avait pas. On parle pas les mêmes, pardon. Excusez-moi, j'étais pas sur le bon truc.
0: Non, mais t'inquiète, c'est pas grave.
1: Faut être culturé, c'est pour ça.
2: Ouais.
0: Ah, il y avait un point, point, point, point. C'est parce que comme Clément, je découvre les boutons, alors bon...
2: Ah bah oui, bah ça... Bah, c'est longtemps que j'ai pas fait.
1: Mais vu comme il y a quelqu'un qui joue du piano dans la pièce d'à côté, c'est compliqué.
0: Ah oui, on reviendra sur le piano de la pièce d'à côté. Ça va être dur.
2: Et je tiens à préciser que tes élèves sont géniaux et pas génial. Voilà.
0: J'ai dit... Ouais, merci Clément.
2: Voilà. Donc la personne en soi était pas très forte, mais surtout...
1: Mais non, c'est que t'as mal compris, c'est le mot génital qu'il a voulu dire, mais rien à voir.
2: Ou alors génial, ou alors c'est que tu as que des élèves filles, peut-être.
0: Non, ça c'était génial. Enfin, c'est génial.
2: Génial.
0: Génial, très bien. Génial. Et quoi de neuf?
2: Quoi de neuf? Eh bien, ça va, la Coupe du Monde est lancée, donc on va pas me voir pendant... Enfin, je vais faire des nuits blanches, du coup, regarder les matchs au milieu de la nuit, parce que les horaires sont... calqué sur les horaires américaines, donc donc voilà. Je sais très bien que ça fait polémique, c'est
1: plus ou moins
2: le monde de la honte, etc. Mais bon, je suis.
1: Peut-être on en parlera.
0: Mais peut-être on en parlera parce que c'est un des sujets peut-être d'actu de tout à l'heure.
2: N'en dis pas plus,
0: mon cher. Autour de nous avons aussi Xavier. Bonsoir Xavier.
3: Bonsoir.
0: Mais comment vas-tu?
3: Pour une fois, je dirais pas que je vais bien. Je suis claqué. Je suis fatigué.
2: J'aime beaucoup ton t-shirt. Je viens de dire.
3: Merci.
0: Non, ah oui, c'est ton Captain Braise américain.
3: Oui, c'est mon Captain Braise.
0: vous pouvez pas le voir en caméra. Mais très beau t-shirt.
3: Non, je suis fatigué à un point où j'ai mal en bas du dos, aux hanches et à la jambe droite. De fatigue. J'ai pas fait de choses, juste fatigué, je suis claqué, mon corps.
0: On va te sortir le lit de Damien, qu'il utilisait à une époque pour dormir dans le studio, et tu vas pouvoir t'allonger.
3: Mon corps m'envoie des signaux. Donc, non, pour une fois, je suis assez claqué. Mais en soi, sinon, voilà, je tiens quand même debout.
2: Oui.
3: Réveillé.
0: T'es venu jusque-là, c'est déjà pas mal.
3: T'es venu.
0: Et quoi de neuf? À part la fatigue.
2: Je viens de te le dire.
3: Je tiens debout. Quoi de neuf?
0: Il est peut-être arrivé d'autres
3: trucs.
2: Bien sûr. Ils l'ont fatigué.
3: Ouais, alors il y a beaucoup de choses qui s'enchaînent, hein, le taf, beaucoup de prépa aussi qui commencent à arriver pour la fin de l'année dans mon assaut de sabre laser. Faut qu'on récupère le matériel, faut recharger, faut vérifier que les sables marchent parce qu'on a des SAV à faire fonctionner, faut préparer l'année suivante. L'AG tombe bientôt, donc on prépare tout. Le nouveau bureau se prépare aussi, s'il est élu. Bref, il y a pas mal de choses à gérer. On a aussi pas mal d'événements de dernière minute qui nous tombent dessus, qu'on prépare.
1: Monsieur, c'est quand le combat où tu ne seras plus petit maître ?
2: Ah oui !
0: Ah mais oui, c'est vrai ça, alors, c'est quand ça ?
3: Pour le moment, on a...
0: Petit maître ?
3: Je sais pas, pour le moment, petit maître qui devrait rester jusqu'à l'année prochaine.
2: Ouais, voilà.
0: Toujours en bas, quoi.
2: Ouais.
0: Jamais en...
3: Alors, toujours plus en bas par rapport au grand maître, mais toujours plus haut que mes autres élèves.
0: Et ça ?
1: Alors, pour l'instant, je rappelle qu'il a mal dans le bas du dos,
0: C'est pas pour tout de suite le combat de grand maître contre petit
3: ouais,
0: maître.
3: Tu vois, malgré la fatigue, j'ai quand même pu faire une animation hier et faire pas mal de démos, tu vois, ça marche quand même. Ah, malgré la fatigue. Oui, j'étais comme en animation hier, ça pour laser, pour une entreprise, donc au final, tu vois, mon corps tient. Juste le lendemain, il t'envoie des signaux en mode d'or.
0: J'ai ça des fois aussi.
3: Pour une entreprise. Ouais, une entreprise de digital sur Angers, située dans les
1: Gilles. Digital sur Angers.
2: Donc tu fais des interventions de ce genre-là aussi.
3: Ouais, on fait aussi des interventions. Là, c'était les 20 ans de l'entreprise, donc on nous a demandé de venir.
0: Clément est très intéressé pour son entreprise.
2: Je suis curieuse de savoir, c'est des animations de sabre classique.
3: Ouais,
2: c'est
3: une animation. Alors, si on nous demande des initiations, on fait des initiations. Si on nous demande de faire. C'est long, c'est ça ?
0: Non, continuez, c'est hyper intéressant.
2: C'était ça va, quoi de neuf ?
3: Allez, question,
2: c'est ma faute,
3: j'en
2: mets une plaisante.
0: Non, mais oui, non, mais tu peux répondre. Hein.
3: Non, mais voilà, on fait initiation.
0: C'est ça, c'est une émission en fait.
3: On fait initiation, Corée. En fait, on fait en fonction de la demande. Aide d'honneur, par exemple, pour des mariages, on nous a demandé aussi.
0: Ah ouais ?
2: Ah bah tiens, bon, on s'y prend un truc. Ah bon, on va faire deux heures là-dessus, moi je te dis.
3: Bah en fait, ça dépend.
0: Les adjartions d'invités, ils ont pas dit ça. Hein.
3: Ça change. J'en ai venu il y a trois ans.
1: J'ai rien compris. Il y a du mariage dans les entreprises, c'est ça qui vient.
2: Ils se tapent avec les sapins.
3: Non, c'est ça. Non, mais en fait,
2: c'est...
3: parce qu'on intervient en centre de loisirs, anniversaire. C'est ça, anniversaire, mariage, centre de loisirs.
2: Par mitzvah.
3: Peu importe, dans plein de domaines en fait.
1: J'imagine le mariage qui se passe super bien, avec la fameuse phrase, tu sais, qu'on voit dans les films, dans les séries télé, tu sais, si quelqu'un s'oppose à ce mariage, qui se tait, c'est qu'il s'est quitté.
2: C'est maintenant, voilà, et tout le monde se fracasse.
0: T'attends enfin, voilà. Jamais plus blairé de marié. Mais c'est ton fils, mais non. M'en fous.
3: Enfin voilà, c'était pour répondre à ta question.
2: Ok, et eh bien merci.
0: Merci Xavier pour ces informations.
2: Et vous êtes malin, mais ça les intéresse aussi. Hein.
3: Ouais, t'as vu.
0: Bah, surtout la partie mariage. Je ne savais pas qu'on faisait ça, mais.
3: Si, on peut.
0: Écoute, peut-être un. Non, n'importe quoi. Et puis ce soir.
1: T'as ton mariage.
3: T'as ton mariage à annoncer
0: Non, pas. Oula, oui, bien sûr. Et puis ce soir, nous avons la chance.
1: Benjamin. Ah bah non.
0: D'avoir.
1: Il était venu que pour une fois, vraiment.
0: Une oreillette dans le studio. Quelqu'un qui.
2: Oh non.
0: D'avoir une oreillette dans le studio, d'avoir quelqu'un qui est venu partager ce petit incrin d'un instant avec nous. Bonsoir Mathilde.
4: Bonsoir.
1: Voilà, c'est déjà oreillette qui parle.
0: C'est
1: déjà.
0: Une oreillette qui parle parce que j'ai fait
1: c'est
0: évoluer la formule
1: cas.
0: Des
1: c'est
0: oreillettes.
1: C'est pas toujours le cas, ouais.
0: Oui. Ouais. Comment ça va Mathilde ?
4: Ça va, écoute, j'apprends plein de choses. J'étais au début un peu émue quand t'as dit que t'étais fière de tes élèves, et après t'as dit première année, j'ai constaté que c'était pas nous.
0: Mais Mathilde est une de mes élèves. Non, mais je suis fière de vous aussi. Mais parce que hier soir, il y avait deux spectacles.
4: Beau rattrapage, coach.
0: Des élèves.
4: On t'aime aussi. Mais cela dit, pour l'anecdote, j'ai déjà participé à un mariage thématique Star Wars où donc tous les témoins et tout avaient des sabres laser. Et
1: j'aurais tellement aimé où donc j'avais rencontré Xavier, mais il se rappelle pas. Oh, c'est tellement drôle. Oh, on est passé à ça, quoi.
4: Non, après, j'ai pas été sobre tout le mariage. Si t'as débarqué après 22h, on s'est peut-être croisés, tu vois.
3: Alors, pour le moment, ça va être les premiers matchs qu'on va faire parce qu'avant, on ne nous contactait pas pour du mariage. Donc, on n'en a pas fait. Ça devait être une autre asso.
4: Mais donc, non, là, en l'occurrence, c'était parce qu'il y avait beaucoup de rôlistes
3: c'était même pas une
4: dans
3: asso,
4: les rangs. Et c'était pas une asso, c'était juste.
3: Juste en kiff perso.
4: Alors, c'était pas mon mariage, mais c'était le kiff perso des mariés. Et donc, oui, il y a des mariages avec des sabres laser. Et les trois premiers. Quart du mariage, personne ne s'est servi des sabres laser.
0: Oh non !
3: Ils ont attendu d'être bourrés.
0: Ouais ! Oui. Et du coup, ça a mal fini.
3: Et du coup, il y a plein d'accidents.
1: Ouais, enfin, j'en connais d'autres qui font des accidents, je crois pas qu'ils soient bourrés. Hein. Ouais. Allez, tu veux nous reparler de deux, trois trucs ? Non, allez.
0: Tu nous rappelles ce que t'as fait avec un fouet ?
3: Oh, je rappellerai que j'ai eu un beau coca grâce à un fouet laser et qu'avec un duel, je me suis ouvert l'arcade. Après.
0: C'est dangereux le sabre laser, on le rappelle, ne faites pas ça chez vous.
3: Nous sommes protégés maintenant.
1: Ah si, faites ça chez vous, pas chez moi, quoi.
0: C'est comme l'alcool, c'est à consommer avec modération.
1: Alors, mais je ne connais pas cette mode.
4: J'ai des questions sur le concept de fouet laser.
3: Alors.
0: Eh bien, nous
1: t'invitons à réécouter l'émission de l'année dernière, il y a deux ans.
0: Trois ans,
3: d'accord. Évoqué
0: Nous en reparlerons de ce fouet. Mais avant, on va vous annoncer quand même le programme de ce soir, parce que le programme de ce soir, eh bien oui, il y a un programme.
3: Apparemment, c'est un programme Sabre Laser.
0: Eh bien, nous allons avoir un rewind, un jeu, des savoirs inutiles, des sujets d'actu. Bref, une émission, c'est le week-end, comme on l'aime. Et eh bien, c'est le week-end du vendredi 12 juin. C'est parti. C'est le week-end. Cool.
1: C'était pas ça, normalement, si.
2: Ah, moi,
1: t'avais pas lancé le rewind.
0: Parce que j'allais dire, si vous voulez nous rejoindre et discuter, rendez-vous sur le chat de Radio G, sur radio-g.fr, avec notre ami Xavier qui a un petit coup d'œil sur ce qui s'y passe, n'est-ce pas?
3: Oui, il est juste devant moi.
0: Merci.
3: Il y a Lilioyo qui a dit coucou l'équipe.
0: Eh bien, bonsoir Lilioyo.
2: Bonsoir Lilioyo.
0: Elle l'avait même mis avant toi.
3: Oui.
0: C'est fou.
3: J'ai eu un décalage.
0: Elle est forte, cette Lilioyo. Et tout de suite, eh bien, nous allons entamer et faire le fameux rewind.
2: Ah mais en fait, il s'est passé quoi la dernière fois?
1: T'inquiète, on rembobine.
0: Mesdames et messieurs, veuillez acclamer l'honorable juge du contrôle. On a dit acclamer, acclamez-le.
2: Ouais. Ouais. Juge du contrôle.
0: Mesdames et messieurs, en tant que juge du contrôle, j'ouvre le procès de Houmous. Houmous, vous êtes accusé. On dit de vous.
1: Attendez, t'as déposé la bière, monsieur le contrôleur. Merci.
0: Houmous, nous avons des preuves que vous êtes l'agent du chaos. Et nous allons faire votre procès. Monsieur l'avocat de général, à vous la parole. Hyper bien préparé.
1: Ouais, c'est impressionnant. Et t'es donc t'es coach en impro. Hein, ouais, alors, il faut le rappeler quand même.
4: C'est pour ça qu'on est très fort.
0: Je reviens donc, messieurs, dames, monsieur le juge, mesdames et messieurs les jurés, monsieur l'accusé Houmous, dont nous n'entendrons pas la voix. Nous revenons donc sur l'émission d'il y a 15 jours de C'est le week-end, l'émission du 29 mai. Il est 19h. Lorsque l'émission se lance, non pas avec l'habituel générique, mais avec la voix d'un animateur, prénommé Benjamin, un agent du chaos, qui en plus, qui parle avant le générique. Qui fait ça, monsieur le contrôleur? Qui fait ça, monsieur le juge? Personne, personne ne fait ça, personne ne fait ça. Puis vient l'apparition de l'accusé, Houmous. Accusé à la voix aiguë, et à la voix nasillarde, et disons-le, bien bien chiant. Je suis désolé, votre honneur, de ces propos, ils ne me concernent que moi. Mais je continue. Houmous, qui posera des questions, censées être des questions intéressantes, mais franchement, qui ne vaillent pas le détour, pourrait aller les réécouter sur radio-g.fr ou Spotify. Mmh. Alors, cette émission est l'émission du quoi? Du chaos. Et si vous ne l'avez pas compris, c'est que vous n'avez pas écouté l'entièreté de l'émission, puisque ça a été répété au moins 30 fois.
2: Oh.
0: Rien que dans les 15 premières minutes.
2: Oh.
0: Parce que, au cas où, vous aviez oublié que c'était l'émission.
1: Non, au chaos.
3: Oui.
0: Du chaos. Au chaos. Une émission rondement menée par un excellent, je dirais même plus, un savant fou de la tablette. Un homme qui sait bien faire, bien mettre les micros et les jingles. Je rigole. C'est Clément. Ouais. Mais il n'est pas accusé.
2: Ah.
0: Alors revenons sur l'accusé Houmous, qui choisit les chroniques au hasard. Après 10 minutes, passé à tirer au sort sur son application.
1: Long.
0: C'était très long. Trop long.
2: Trop long.
0: Et revenons donc ensuite sur les chroniques. Il y a eu un chaos quiz de Clément. Tellement bien ce chaos quiz qu'il y avait des règles que personne n'a compris. Qu'il y avait des points que personne n'a compté.
2: Non.
0: Et qu'il y avait des bâtons que Xavier ne savait pas lire.
1: <C'est vrai.
0: coughs> Revenons pas. Ensuite sur la deuxième chronique, celle de Ben, sur son propre sujet, les hamsters. Et cette grande question,
1: le hasard, quoi.
0: Sommes-nous des hamsters car mauvais pour la culture? J'y répondrai que non, votre honneur, mais c'est hors sujet de mes propos. Revenons donc à Houmous. Houmous, qui est interprété par Benjamin.
1: Quoi ?
3: Non.
0: Houmous ?
1: Non.
0: Et Benjamin qui partage la même voix, puisque au moment de sa chronique, il s'est emmêlé les pinceaux. Peut-être est-il temps de retourner à l'école de théâtre.
2: Oh, en premier.
1: Je rappelle qu'il est au même niveau que toi, puisque c'est un coprof.
0: Allez.
2: Voilà.
1: Et, mais, continuons. Mais tes élèves sont formidables.
0: Oui. Continuons avec la chronique d'après. Si vous voulez écouter les chroniques, rendez-vous sur radio-g.fr ou Spotify. Ce n'est pas mon rôle.
1: Pour cette émission du...
0: Chaos.
1: Chose, on répète en boucle, d'accord.
0: Avec la chronique de Damien sur Tower of God. Ouais. Il a enfin pu vous expliquer ce qu'était Tower of God. Mm-hmm. Parce que vous savez que c'est un webtoon. Mais qu'est-ce qu'un webtoon ? C'est un manhwa. Mais qu'est-ce qu'un manhwa ? Vous irez écouter l'émission. Beaucoup trop de questions. Mais revenons à...
1: Par contre, encore une fois, j'ai l'aléatoire, parfait quoi.
0: Bah oui, parce que c'était ton sujet. Encore une fois, oui, c'était un chaos.
1: Je ne sais pas si c'est vraiment clair pour ceux qui n'ont pas entendu, pour Mathilde qui ne l'a peut-être pas écouté. Hein, donc le chaos faisait du tirage au hasard, c'était de tout. Et des quelles chroniques seront tirées. Après, qui ferait la chronique, même si c'est de la chronique de quelqu'un d'autre, ça pouvait être, voilà, ça pouvait être ma chronique, c'était Xavier qui l'a présentée. Tout était censé être tiré au sort. Et donc, Benjamin était tiré au sort pour faire sa propre chronique, comme il disait tout à l'heure. Et moi, j'ai été tiré au sort pour faire la mienne aussi.
0: Par contre, vous parlez sans avoir pris la parole.
1: Si, je vous ai...
0: Oui. Bah faites attention à vous. Hein. Oui, oui. Le juge du contrôle, là, il va vous...
1: Vous seriez pas un cousin de Nico, parce qu'en termes de tyrannie, vous êtes à fond aussi, vous.
0: Je suis le juge du contrôle.
4: Cela dit, c'est un concept qui ressemble tellement bien à son auteur, l'émission du chaos.
1: C'était l'idée.
0: Continuons donc. Parce qu'on dit de Nicolas qu'il ne sait pas compter.
2: Ah.
0: Mais Benjamin non plus.
2: Ah.
0: Il annonce 5 chansons. Mais il n'y a que 4 personnes qui ont donné une chanson.
2: Eh oui.
0: 4. Chanson donc. Puis.
1: C'est passionnant, merci.
0: C'est la chronique du chaos rewind. Parce que tout est chaos.
1: Oui.
0: Où on revient sur plein de choses. Ce qui s'est passé dans l'année. Et vous irez réécouter.
1: Parce que flemme, quoi.
0: Et puis Xavier a eu une idée.
2: Mais Houmous dans tout ça, là. Il y a accusé pourquoi, là. Purée.
0: Si Houmous revient, ne vous inquiétez pas, c'est parce que je repasse les bases pour que le juge puisse prendre sa décision.
2: Bien sûr.
0: Xavier propose un chaos blind test. 17 musiques.
2: Oui.
0: Inécoutable. Personne n'a compris. Et ça y est, Xavier nous fait apparaître Guacamole, censé être le frère de Mousse. Malheureusement, Guacamole a eu quelques soucis de voix. Heureusement, nous lui avons prescrit de la Pésil pour sa voix.
2: Ok.
0: Parce qu'il a changé de voix plusieurs fois. Et puis, le chaos, en direct. Benjamin qui répond à ses messages. Comme quoi, que c'est devenu n'importe quoi. Enfin, là, votre honneur, c'est devenu du grand n'importe quoi. Mais revenons à Houmous.
1: Ah, comme...
0: Revenons à Houmous. Houmous qui a encore une fois perdu son fichier. Pour les sujets d'actu. Qui ne sont pas d'actu. Et c'est arrivé 2 fois. Quel chaos. Et puis, il y a eu les mots de trop. Je me permets, votre honneur, de quand même resituer les mots de trop. Damien, qui a insulté Benjamin, qui lui-même a insulté Damien. Des mots de trop, votre honneur, mais Houmous n'y est heureusement pour rien dans cette histoire. Nous leur pardonnerons donc, puisque l'accusé, c'est toujours Houmous. Nous ne savons pas où nous allons dans ces propos, votre honneur, mais on est là.
3: Là, pour le moment, Houmous, c'est étranglé.
2: Ouais.
0: Houmous!
1: Je sais même pas c'est quoi les insultes, je sais plus.
0: Nous les dirons en antenne pour les oreilles chastes des enfants qui nous écoutent.
2: J'ai peur.
0: C'était pas grand chose. Puis il y a eu le chaos quiz de Ben et de Houmous.
2: Ouais.
0: Un chaos quiz qu'il sort à chaque fois qu'il vient. C'était pas vraiment une invention. Ben, pas Houmous. Mais Houmous était participant.
2: Oui. Complice.
0: Voilà. Un chaos quiz durant lequel on a osé dire que Nicolas pensait que la Terre était plate.
1: Non ?
0: Qu'on a osé dire qu'il n'y avait que des mauvaises choses. Qu'il n'y a pas de mauvaises choses, il n'y a que Nico. Il ne l'a pas bien pris.
1: Mauvaise chose, il a même pris.
0: Oui. Ouais,
2: c'est trop loin.
0: Et un chaos quiz, dans lequel les points ne sont pas cotés. Comptés.
1: Ouais.
3: Cotés.
0: Ils ne sont pas cotés non plus. parce que personne n'est coté en bourse, même pas Oumous. Et Oumous et Benjamin qui décident de distribuer des médailles. C'est devenu du grand n'importe quoi. Mais si vous voulez écouter, allez sur radio-g.fr. Bref, avançons et terminons sur Oumous. Parce qu'ensuite, il s'est passé des choses dont nous reviendrons pas dessus. Il y a eu des jingles, des chroniques. Bon, bref. Il y a eu une question du week-end avec beaucoup de réponses. Charge à moi, et m'a-t-on dit, de répondre. Je passe la parole à Nicolas. Oui, merci. On m'a dit de répondre aux questions, à la question du week-end. C'était une boule de cristal.
1: Je comprends pas pourquoi on n'y a pas répondu.
0: Bah parce qu'apparemment, vous n'aviez pas les réponses.
1: Oh, comment ça se fait?
0: Comment ça se fait? La réponse est simple.
2: Oui.
0: Mais tout le monde s'en fout.
2: Quoi?
0: C'est quoi le chaos? Il n'y avait pas de réponse. Votre honneur, je vous repasse la parole.
1: Il n'y avait même pas de réponse. De toute façon, on ne pouvait pas le savoir. Personne ne savait comment aller les
0: Donc,
1: lire.
0: Oumous. Oumous. Qui a donc embêté toute l'émission à créer le chaos. Vecteur de chaos avec sa voix nasillarde. En réalité, même si, votre honneur, nous avons démontré peut-être qu'il n'avait pas fait grand-chose durant cette émission, à part qu'il ne savait pas ce qu'il faisait, je proclame quand même qu'il soit interdit de revenir. Parce que... Merci. C'était un procès rondement mené. Je présume que cette chronique était hyper bien préparée. Tout à fait. C'est pour le prochain Rewind de Clément, c'est pour pouvoir qu'il puisse dire des choses.
2: Oui, c'est vrai. Tu me régales.
0: Enfin, Oumous, vous avez donc la parole. Bonjour, c'est moi, Oumous.
1: Mais non, on a dit qu'il revenait pas.
0: Oumous, bah, il a le droit de se défendre. Oh. Oui, avez-vous un truc à dire? C'est le chaos. Voilà, bon. Vous êtes donc reconnu coupable. Et vous ne reviendrez pas dans ce week-end. Voilà. Mesdames et messieurs, merci. C'était génial. Et je tiens quand même à remettre une chose pour finir ce rewind.
2: Oui.
0: Qui n'a rien à voir avec le procès de Oumous que nous ne reverrons plus. Oh. Si vous n'avez pas compris, j'ai pas aimé ce personnage. Juste pour vous dire que il y a eu un mensonge dans cette émission. Et que je viens dire que c'est un mensonge odieux et horrible.
2: Okay.
0: Un mensonge des plus atroces. Puisque Benjamin et le reste de l'équipe se sont attribués ma reconnaissance. Et je tiens à dire que je suis outré. Que Ben ait dit que nous avions été reconnus à la voix lors d'un spectacle.
2: Ah.
0: Parce que ce n'est pas nous, mais moi. Je tiens à spécifier que les gens ont dit, nous avons reconnu Nicolas. Et pas Benjamin. Parce qu'en même temps, Benjamin ne vient jamais.
1: <Pas faux. rire> Et voilà. Que la fois où tu as été reconnu, tu étais sur scène et que nous, on n'y était pas. Donc on risquait pas d'être reconnu non plus.
0: Mais Benjamin, voilà. Il était là, du coup.
1: Mais voilà. Mais...
0: Donc, il n'y a que moi.
2: Voilà. Bravo.
1: Moi.
2: Ouais.
1: C'est on voit qu'il est revenu. Hein.
2: Oui.
0: Peut-être la prochaine fois, ce sera mon procès, mais nous ne sommes pas encore là.
3: Et j'adore ce procès où, au final, il n'y avait pas tant de charges contre Oumous.
0: Oui, je me suis rendu compte après que ce n'était peut-être pas une si bonne idée, ce procès, parce qu'il n'y avait pas grand-chose à dire. Mais c'est comme tous les procès.
1: Ah, d'accord.
2: Tu as une vision de justice un peu, un peu étriquée.
0: Peut-être.
3: Pourquoi il est là? Bon, il a une voix qui ne me plaît pas.
1: Moi...
3: Après, il y a eu ça, ça n'a rien à voir avec lui, mais il y a eu ça, mais sa voix ne me plaît pas.
1: Moi, je propose...
4: Moi, je propose c'est assez représentatif quand même d'un procès, hein.
1: Ouais. Moi je propose qu'on le
0: lance. On a hyper bien écouté l'accusé donc.
1: Je vais me taire, je crois. Enfin, vraiment, on va pas envie de m'écouter.
4: Parce que toi aussi, on t'a hyper bien écouté.
0: Pardon, vas-y, dis-moi, Damien.
1: Non, mais j'ai plus envie, voilà, tant pis pour vous.
4: Oh.
1: Voilà. Je m'en vais.
0: Drama.
1: Oui, il faudrait vraiment qu'on laisse ce jingle par contre.
0: Et le retour, le jingle drama. Oui, tu voulais dire?
1: Bah non, je voulais faire une vanne, donc tu sais, comme ça maintenant ça va tomber à plat. Bah ouais, donc non, c'est mort.
3: Ça tombe à l'eau.
0: C'est quoi, à la tu nous la feras en antenne puisque.
2: Non.
3: Non,
1: c'est pas mieux, mais.
0: Non, mais on va pouvoir. On va marquer une pause musicale.
1: Ça fait déjà 24 minutes quand même.
0: On va marquer une pause musicale.
2: Ouais.
0: Et on va écouter. On rappelle la semaine dernière, dans les boules de cristal que je n'ai pas rappelé, donc il y avait pour moi faire le rewind. Un petit fond sonore choisi par que Clément avait imposé, donc un petit fond sonore que vous entendez.
1: Ah, c'est pas un voisin qui joue du piano du coup.
0: Une playlist de piano que nous avons mis. Et Xavier qui a donné le thème musical qui doit tourner autour du mot rose. Et donc Xavier, que nous proposes-tu d'écouter?
3: Alors du coup, je vous propose d'écouter, alors j'ai pas le Kiss from a Rose de Dan Vax.
0: Et on écoute ça et on revient juste après.

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1: À l'écoute de C'est le week-end, en compagnie de Damien, Clément, Xavier, Mathilde, qui nous a rejoint ce soir, et moi, Nicolas.
2: Non,
1: il est banni.
2: Pardon.
1: Oumous, sort de ce studio.
3: J'ai couru de studio, pardon.
1: Tu vas dans le studio d'à côté.
4: Sinon tu vas en Louisiane.
1: Oh. Voilà.
2: Ah ouais, sur mon aubergine.
4: Allez.
1: Et vieille ref, ça faisait longtemps.
4: Ouais,
1: et tout de suite, eh bien, on a écouté donc A Kiss from a Rose de Dan Vasque et Violette Orlandi.
5: Oui.
1: La musique proposée par Xavier. Merci.
5: Et du coup une version cover de Rose of de le titre c'est
1: Kiss from a Rose.
4: Ça. Non, Clément est en blind test de c'est quoi la musique derrière.
3: Bah, c'est bon, je l'ai.
1: Blinding Light au piano. Et tout de suite, on reprend avec. Mais un avec jeu. Quoi, mes amis? Avec un.
3: Chaos.
1: Le jeu.
3: De Damien.
4: Et je vous propose un chaos quiz avec une mousse. Non.
1: Avec guacamole. Non.
3: Non.
5: Pas guacamole.
4: Avec. Il attends, il y en avait un troisième, c'était quoi?
3: À moins qu'il reste falafel.
4: C'est ça. C'était le troisième, c'est falafel.
5: Avec guacamole et falafel, ils ont le droit de venir. Hein.
4: C'est vrai.
1: Bah, Xavier, t'as oublié la. Tu te rappelles de la voix de guacamole?
5: Ouais. J'ai déjà oublié la voix de guacamole au bout de 2 minutes d'émission.
1: Oui.
5: C'est pas pour être 2 semaines que je m'en souviens.
1: Oui.
4: Le jeu, on va terminer le jeu qu'on a déjà fait pendant, enfin, 2 émissions déjà. On va le terminer. Il ne reste plus que 2, donc on voit que ça va être très court. Alors, je rappelle, ce sont des pitchs mélangés. Donc, 2 œuvres diverses et variées ont été mélangées pour essayer de raconter une histoire. On redit les vérités exactement aussi, comme j'avais dit à l'époque. Hein, je m'excuse d'avance, mais effectivement, c'était un test de ChatGPT à l'époque. Bon, voilà, on le réutilise pour faire un jeu. Voilà, on fait pas forcément la promo de ChatGPT, mais bon,
1: non,
4: pour ce jeu-là,
1: tout,
4: c'est
1: hein.
4: vrai qu'on le. Bah ouais, non, mais bon.
1: Voilà, mais on te pardonne.
4: Bon,
1: parce qu'on t'aime bien.
4: C'était les tests de l'époque pour rigoler. Donc il reste 2 œuvres. Est-ce que vous êtes prêts?
1: Bien sûr.
4: Ok. Dans un monde où la technologie est omniprésente, des entités mystérieuses et gigantesques se préparent à s'affronter pour la domination des terres. Ces créatures, capables de se transformer en d'innombrables formes, sont nées d'une civilisation lointaine, bien plus avancée que tout ce que l'humanité pourrait imaginer. Leur pouvoir réside dans leur capacité à se réorganiser, se recomposer à l'infini, et à s'adapter à chaque situation, formant des constructions complexes à chaque combat. Les habitants de cette planète ne sont pas en guerre uniquement contre des forces extérieures, mais aussi contre un phénomène étrange qui commence à envahir leur monde. Des structures rigides et géométriques surgissent spontanément, et bien que d'abord perçues comme une curiosité inoffensive, elles commencent à englober les paysages à un rythme alarmant. Ah bah oui, attention, c'est...
1: Je ne comprends rien du tout.
4: Ah bah... Ces formes inertes, qui s'emboîtent les unes dans les autres, semblent impossibles à stopper, créant un terrain de plus en plus difficile à traverser. Xavier, je sens que t'as un...
5: Transformers Tetris.
4: Exactement.
1: Oh, putain, j'avais Tetris.
4: Transformers et Tetris, bien joué.
2: C'est incroyablement fort d'avoir compris ça, quand même.
5: Bah, Transformers, ça
4: Transformers
5: va,
4: je savais qu'il l'avait, il a ça un fan, donc il l'avait
5: très vite. Je suis un fan de la saga. Ça. Tetris, par contre, j'ai eu que la dernière phrase.
4: Ah bah oui, c'est normal, ça.
5: Qui s'emboîte, ça vache.
1: Wow, Tetris.
4: Moi, je trouve ça rigolo. Transformers et Tetris, voilà. Bon, allez, et le dernier. Dans un monde dévasté par des conflits éternels, une prophétie ancienne prédit qu'un héros viendra rétablir l'équilibre de l'univers. Ce jeune homme, doté d'une énergie presque surnaturelle, se lance dans une quête périlleuse pour récupérer des artefacts légendaires dispersés à travers la Terre. Chacun portant un pouvoir capable de changer le destin de tous les êtres vivants. Ses alliés sont des compagnons au talent exceptionnel, un sage, maître de l'art martial, une guerrière redoutable et un ami loyal mais imprévisible. Mais cette quête n'est pas simplement une aventure, c'est une mission sacrée, inscrite dans les étoiles. Et chaque artefact est gardé par des adversaires colossaux, des géants dont les pouvoirs sont divins. Le jeune héros se rend vite compte que la lutte dépasse la simple conquête physique. Il est confronté à des choix moraux difficiles, à des dilemmes qui mettent à l'épreuve son âme. Plus il avance, plus sa propre énergie grandit. Et des transformations mystiques commencent à l'envahir. C'est un pouvoir pur, une énergie ancestrale, mais aussi une lourde responsabilité. Là, je la regarde, ils sont paumés.
1: Ah ouais,
4: son périple...
2: En vrai, ça a l'air trop bien, par contre.
4: Son périple l'amène à rencontrer des figures sages et énigmatiques, dont certaines semblent tout droit issues de contes anciens. Ces personnages, semblant avoir vécu plusieurs vies, lui enseigne les voies de la sagesse et de la foi. Mais le héros devra aussi faire face à une tentation qui guette, celle du pouvoir absolu. Un ancien ami, maintenant tombé dans l'ombre, cherche à obtenir un artefact ultime. Son objectif est de plier l'univers à sa volonté, croyant que seule la domination pourra offrir la paix éternelle. L'ultime confrontation approche, un combat où l'énergie de notre héros sera mise à l'épreuve dans un duel titanesque. Mais à la fin, il découvre une vérité qui bouleverse tout. Ce n'est pas la force brute qui apportera la victoire, mais la foi et la capacité à se sacrifier pour un bien plus grand. C'est une leçon ancestrale inscrite dans le cœur des anciens textes, que même dans l'adversité, l'amour et la rédemption peuvent triompher. Alors ça, c'est la fin officielle, après il y a le fameux indice qui arrive derrière. Une œuvre épique. Hein.
1: Wow. Moi, j'ai rien compris. Mais alors, je suis...
4: Il y a de l'espace, de l'énergie, des transformations. Après, il y a une foi...
5: J'ai les Star Wars, à un moment donné.
4: Non, il n'y a pas Star Wars.
1: Ouais, j'ai cru aussi.
2: Il n'y a pas du Warhammer 40 000 ou un truc comme ça.
1: Ok, c'est des films, hein.
4: Pas forcément, je te dis, œuvre diverse. Ah, œuvre diverse, c'était le fameux thème compliqué.
5: Les maîtres
4: compliqué.
5: De l'univers.
4: Non.
3: Il y a Harry Potter en truc ?
4: Non. Alors, je vous donne l'indice quand même, qui est proposé. L'histoire combine des combats spectaculaires. Il y a des combats spectaculaires. La quête d'un pouvoir divin. Oh, tiens. Et une lutte spirituelle intérieure. Elle explore les thèmes de la rédemption, de la tentation, du sacrifice, tout en offrant des références aux récits sacrés. Il y a des petits indices quand même.
1: Dieu, c'est la Bible.
4: Alors, il y en a un des deux, c'est la Bible.
1: Oh.
4: Ah oui, j'ai été chercher loin. Mais alors, quel est le deuxième?
3: Le Coran.
1: La Torah.
4: Non, non, mais ça aurait été rigolo, mais non. Attends,
1: donc, il y a la Bible.
4: Elle explore les thèmes de la rédemption, de la tentation et du sacrifice, tout en offrant des références aux épreuves et aux personnages emblématiques des récits sacrés. Les héros devront puiser dans leur force spirituelle et physique pour sauver un univers au bord du chaos. Donc celle qui vous manque, c'est plus les transformations, l'énergie, les combats surpuissants.
3: Power Rangers.
4: Bon, plus, non.
2: Godzilla.
5: Je pense que je l'ai, mais du coup, de souvenirs, de flashbacks, faut remettre. Il y a très longtemps, on avait refait le jeu.
4: Vas-y, balance.
5: Dragon Ball.
4: Oui.
1: Dragon Ball.
3: Dragon Bible.
4: Exactement.
5: Dragon Bible. Il a trouvé le nom.
1: Attends, tiens. Il arrive pour vous dire.
3: Ah ouais, faut les trouver. Hein.
4: C'était
1: Dragon
4: nos...
1: Bible.
4: Ah bah ouais, non mais.
1: Tu sais, il arrive et il cherche les sacrements. Attention, les péchés capitaux. Balance.
3: Toi qui trouves les idées et ensuite eux ils prennent le texte. C'est pas le truc qui t'a pondu également l'idée.
4: Alors c'était pas non plus pondu une seule fois parce que c'est déjà GPT que c'était toujours pas ouf. Donc il a fallu quand même de temps en temps. Je dis, mais là, ça n'a aucun sens, aucun des deux et tout. Là, je vois où il veut aller. Alors attends, dis-le plutôt comme ça. Par contre, je le laissais dans ses idées quoi.
3: Ouais.
4: Donc il y a des fois, finalement, tu fais, mais ça va super loin. Il y a des fois où tu arrives à comprendre. Okay. Là, le début, le héros qui se fait accompagner par des personnes, c'est effectivement le début de Dragon Ball où il est accompagné d'une jeune femme, de machin et tout. Le vieux sage en arts martiaux, bah oui, c'est Tortue Géniale finalement. Donc il y a des personnages qui était vraiment défini. Mais comme régulièrement il rajoutait après le côté divin et mystique, du coup je vois pas le personnage. Bah non, parce qu'après là il affronte les titans et tout ça, ou j'en sais rien, parce qu'après il est parti sur la théologie.
2: Bah c'est ça, c'est qu'à un moment moi j'ai eu Dragon Ball avec notamment le vieux, etc. Et j'ai totalement perdu Dragon Ball dans la suite.
4: Bah c'est ça.
3: C'est la Bible.
4: Il se balade, il se balade des deux, et puis d'un coup il part sur le divin, le machin, le spirituel. C'est quoi là?
1: Merci. Non. J'ai dit merci ChatGPT, n'importe quoi.
3: Oh là là.
5: Merci Damien.
1: Merci Damien pour ces jeux. Merci beaucoup.
3: Ouais.
4: Bon, ChatGPT comme un outil, mais il faudrait que ça soit moins polluant.
1: Oui, tout à fait.
2: Oui.
4: Mais ça reste un outil, encore une fois. Ça dépend ce qu'on en fait.
1: Bon. Ça dépend ce qu'on en fait. Non, mais.
4: N'utilisez pas pour vivre, utilisez-le comme un outil quand vous n'avez pas les capacités. Bon, là, pour le coup, je pourrais le faire sans. Donc, effectivement, c'était pas le meilleur exemple. Mais,
1: Oui, après, ça date de tout début de ChatGPT. Tout le monde était en train de faire Mimuse en disant.
4: C'est ça, c'était José Mimuse.
1: Hey, on essaye. Même moi, j'avais essayé. Tout ça. J'avais fait une intro en ChatGPT.
4: Oui, c'est vrai.
1: Pour présenter ce week-end.
2: Wow.
1: Ça avait été quelque chose.
3: Ah ouais?
1: Ouais. Il avait trouvé tout des infos. Tout.
4: Bah c'est ça, c'est le but, c'est de jouer un peu quoi. Mais...
1: Ça a été marrant.
4: La chanson de C'est le week-end que j'avais fait par ChatGPT et Suno. J'avais fait le manche des deux ChatGPT, avait écrit le texte et Suno avait fait la musique. Ah, les débuts, on essayait quoi.
1: On avait essayé deux trois trucs.
3: Ouais.
1: Ouais.
4: Mais ça c'était pour le fun, pour des jeux quoi.
1: Puis après on s'est arrêté.
4: Oh bon après oui, on peut l'utiliser.
1: Certains ont continué hein.
3: Bah oui, ils ont eu des problèmes.
1: Certains ont fait des émissions. Alors.
3: Oh là là. Balance.
1: Ouf. Non, j'aime bien Bruno.
4: Allez, bam, ça va, non.
3: Ah, tu parles
4: de Bruno. Mais c'est moi, du coup. C'est moi, Bruno, du coup.
3: Ah, bah oui, c'est vrai.
1: Oh, si, tiens. Vous voulez une anecdote marrante? Il m'en voudra pas de la raconter.
4: Ok, parce qu'on a l'antenne, hein, Nico, tu te rappelles, t'es pas au bistrot là.
1: Vous voulez une anecdote marrante, mais parce que ça va vous faire rigoler. Hier, j'ai vu Tony. Oui. Tony d'Improstation. On a enregistré d'ailleurs les dernières avec Mathilde.
2: Oui.
1: Allez les écouter, c'est les dernières après Improstation, c'est fini tout pipo. Sauf un miracle. Mais on n'est pas dans la Bible. Et il y a des gens qui lui ont dit qu'il était cérébral.
3: Qui ça?
1: Tony. Voilà.
3: Bah,
1: on lui a dit, ah non, mais toi t'es cérébral. Alors là, on est parti mort de rire.
3: Alors, qui est cette personne qui a dit ça?
1: Bah, c'est mes élèves.
3: Tes élèves?
1: Il les a échauffés en impro et ils ont dit qu'il était cérébral.
3: Bah franchement, je le crois. Je pense qu'il est cérébral.
1: Non, ouais, je suis pas sûr.
3: T'es pas convaincu, Mathilde?
2: Pas convaincu.
3: Pas du tout, ok.
1: Bon, voilà, c'était ma petite

0: Avec ça, je pensais que ça allait vous faire plus réagir que ça.
1: Et par contre, qui a un rapport avec Bruno?
0: Rien à voir. J'y ai pensé tout à l'heure. Je me suis dit, tiens, je vais la raconter cette anecdote à l'antenne parce que je trouvais ça drôle.
2: Comme Damien disait, j'étais au bistrot et.
0: Voilà. Ouais. Je vais arrêter de boire. On va
2: c'est
0: faire
2: le bistrot.
3: Par contre, en parlant de Bruno, Xavier, il va faire plus de 30 degrés quoi, la semaine prochaine. Moi, je suis comme lui. Je fais des lancements pour rien voir.
0: Et d'ailleurs, en parlant de 30 degrés la semaine prochaine, on va parler d'actualité puisque c'est l'heure des sujets d'actu.
3: Bah, où ça? Ici? Pourquoi vous dites où?
0: Où ça? Alors, qui veut choisir les sujets d'actu cette semaine? Mathilde!
2: L'oreillette, ce que j'avais proposé. Mathilde.
0: Voilà. Alors, Mathilde, il y a sur le téléphone des noms, nos noms, avec des sujets, nos sujets. Tu peux choisir un sujet qui t'intéresse et...
3: Plus ou moins aléatoirement, choisir un sujet, on va en parler.
1: Du sien.
4: Je veux Lego Batman parce que j'aime les Lego et Batman.
3: Donc évidemment.
0: C'est mon sujet.
2: Évidemment.
1: Tu sais ce qu'on devrait, on devrait pas mettre les prénoms en fait en face des sujets.
0: On
1: devrait juste mettre les sujets en vrac et puis.
0: Voilà.
4: Non mais alors toi tu veux nous parler de foot, donc en fait il aurait pu y avoir le nom de Scarlett Johansson en face, j'aurais pas choisi.
3: Pas du tout, c'est moi et pourtant le sujet va peut être passionnant.
0: Oui. Mais on pourrait revenir, tu as mis en gras en plus. Lego Batman, l'héritage du chevalier noir.
1: Vas-y.
0: Bah oui, parce que c'est le dernier jeu Lego. Voilà. Et l'autre jour, j'ai craqué. Parce que j'ai vu une vidéo et j'ai fait, oh, ça a l'air bien. Et après, je fais, oh, quand même, je vais pas acheter un jeu Lego, j'ai passé l'âge. J'ai craqué.
1: On parle bien du jeu vidéo.
0: Oui, je parle de jeu vidéo. Donc, je parle de jeu vidéo. Lego Batman, l'héritage du chevalier noir, qui est un jeu vidéo Lego, comme. Ils ont fait plein de jeux Lego Batman, Lego Justice League, ils avaient fait des Lego Star Wars.
3: Lego Centrisme, enfin tous quoi. Ils les
2: Lego fait. Jurassic World qu'ils ont fait aussi.
0: Oui, Lego Jurassic World.
3: Legolas. Ils en ont fait plein. Ah, oui, le problème c'est qu'il y a un pianoman à chaque fois, donc on n'entend pas les jingles.
0: Pardon, on n'entend pas le
2: public. Dès que je mets un jingle, il joue plus fort en fait. C'est insupportable.
3: Tu nous embêtes le voisin.
1: Hotel California.
3: Au passage,
2: j'ai fait un blackjack en même temps. Un point.
0: Et donc, Lego Batman, l'héritage du chevalier noir, l'idée de ce jeu, c'est de reprendre tout ce qui a été fait en Batman, donc tous les films, et de les condenser dans un jeu.
1: Ok.
0: Voilà, et des grandes parts de l'histoire de Batman.
3: Mais il y en a 722 des films
4: de Batman. Oui, parce qu'il y a tous les films.
0: Quasiment. De reprendre les films, la série, de reprendre des éléments un peu de comics, un peu d'autres jeux Batman, d'autres jeux Lego, de prendre aussi des éléments de gameplay de Batman Arkham, et donc de mixer tout ça pour en faire un jeu Lego Batman.
1: Ok.
0: L'héritage du chevalier noir. Et donc, un jeu qui vaut le détour, parce que c'est un jeu Lego déjà, c'est assez marrant, il y a plein de trucs à casser, c'est des petites briques, machin. Voilà. On enlève le parti hyper facile du jeu quand même. Je suis en niveau difficile et c'est hyper facile, mais c'est normal, c'est un jeu Lego. Moi, ça m'a fait plaisir de refaire un jeu Lego, ça faisait longtemps que j'en avais pas fait un. Ça m'a fait aussi un peu bizarre parce que les personnages parlent maintenant dans Lego, alors qu'il y a 15 ans en arrière, les personnages ils parlaient pas.
1: Ah.
0: Et donc je me suis dit, les premiers jeux Lego Batman, parce que j'ai joué au premier jeu Lego Batman, et c'est vrai qu'ils parlaient pas et maintenant ils parlent. Voilà.
1: En plus, ils ont la voix de Hummus, donc c'est chiant.
0: Et on suit.
4: Je trouve les répliques, elles sont assez fun.
2: Les doublages sont fun parce que du coup, il y a des réparties parce que ça reste Lego, donc il y a l'humour Lego.
0: Voilà,
2: en fait,
0: il y a l'humour Lego, il y a.
2: Mais effectivement, du coup, il faut passer le cap de où ils parlaient pas et tout était surtout mimique et visuel au. T'associes maintenant à la voix en plus.
0: Mais je trouve que ça fait déjà un moment qu'ils ont commencé à parler. J'avais déjà fait des jeux Lego où ils parlaient et je trouve que ça passe plutôt bien. Pour ceux qui auraient arrêté les jeux Lego et qui reprendraient sur celui-là, ça passe plutôt bien. Et donc le jeu, l'histoire, c'est vraiment. Ils passent de film en film et ils mêlent tout ça. Donc on démarre Bruce Wayne n'est pas encore Batman et va devenir Batman jusqu'à je sais pas, fini le jeu. Donc voilà. Et à chaque fois en duo, parce que à chaque fois Batman est en duo avec un autre personnage.
1: Ah, c'est bien ça.
0: Parce que l'idée c'est que le jeu soit jouable en coop.
1: Ok. Ouais.
0: Donc il y a toujours un duo. Donc tu peux faire un duo au début
3: comme beaucoup de jeux Lego.
0: Tous les jeux Lego sont jouables en coop. Donc là c'est pareil. Donc à chaque fois ils réadaptent un peu les histoires pour que cette idée d'être en coop. Donc on peut jouer avec Jim Gordon. Catwoman.
2: C'est
0: et puis on débloque au fur et à mesure.
2: C'est la question que j'avais posée parce que moi j'ai fait le Lego Jurassic World. j'ai commencé le Lego Saga
1: Ça m'étonne pas.
2: Saga Skywalker.
3: Ouais. Ah et voilà, non, ça m'étonne moins déjà.
2: Fait pas avec Star Wars, ils ont repris les 9 films, ils ont

0: 100% le Lego Jurassic World, c'était 80 personnages à débloquer.
1: Waouh. Ouais. Oui. Mais là, du coup, sur Lego Batman Héritage du Chevalier Noir, ils n'ont pas fait ça. Ce qui est une nouveauté, parce qu'ils font ça à chaque jeu Lego.
0: Oui.
1: T'as toujours une palanquée de personnages à débloquer. Mais là, il n'y a pas. T'as 10 personnages jouables, par contre, tu peux débloquer un tas de costumes.
0: C'est ça, les costumes voilà. À côté.
2: C'est un peu sage, du coup, non? J'aimais bien qu'il y ait plein de persos à débloquer et tout.
1: Ouais. Mais du coup, là, tu peux.
2: Ouais.
1: Pas.
2: Ouais, tu peux les custom, ouais.
1: Mais... Voilà, tu peux custom, ça sert pas à grand chose. Bon. Et t'as toujours plein de pièces.
3: Quel
4: tu peux acheter non, sur ce thème-là, effectivement. J'ai joué 28 heures de plus que toi pour pouvoir tout avoir. Alors, t'as eu quoi? Bah, j'ai Batman en rouge, Batman en vert, Batman en jaune. Batman... Ouais, bah, super, bah, je suis content.
1: Oui. Bah, après,
4: waouh.
1: Voilà.
2: En fait, il y a des gens qui trouvent ça satisfaisant. Okay.
0: Si tu fais le 100% ou
1: oui.
0: pas.
1: Oui. Parce qu'après, t'as toujours les briques jaunes à débloquer, les briques rouges. C'est une ville en monde ouvert, donc tu peux te balader dans la ville de Batman. Il peut planer avec sa bagnole.
4: Ah, non, mais je ne remets pas en cause le reste du jeu. Hein. Je parlais vraiment de ce concept de retirer le. Je vais chercher des personnages à. Bah, c'est une couleur de voiture, quoi.
2: Oui.
1: Oui, ah oui,
4: ça
1: oui.
4: effectivement moins.
2: Oui. Voilà. Oui, c'est moins fun.
1: Bah c'est moins fun. Moi je me souviens des jeux Lego Justice League où tu pouvais débloquer les héros ou les méchants et voilà. Donc tu pouvais.
4: C'est plus drôle.
1: Ouais, ouais. À un moment donné tu pouvais finir par dire bah tiens je vais faire cette mission là avec Flash ou avec le Joker ou machin.
0: Mais
1: ça
0: coup,
1: c'était drôle. Mais là du coup.
0: Il y a un truc, bah, je sais pas si c'était fait dans les anciens Batman. Alors j'ai pas encore fait tout le Star Wars, donc j'ai pas encore tout le visuel des personnages. Mais pour je sais que Jurassic World, ils avaient aussi mis donc des personnages qu'ils avaient inventés. Mais par exemple, tu pouvais retrouver Spielberg aussi. T'avais mini figurine okay. Spielberg et de Colin Trevorrow, donc Jurassic Park, Jurassic World. Et écoute, tu pouvais jouer Spielberg dans une mission.
1: Trop drôle.
0: C'était trop drôle. Du coup, je me dis, voilà, je sais pas, dans les anciens Batman, est-ce qu'ils ont fait ça?
1: De mémoire, non. Après, j'ai jamais fini à 100%.
4: Mais du coup, est-ce qu'il y a une scène à un moment où tu peux prendre Spielberg pour taper sur l'autre en disant qu'est-ce que t'as fait de ma saga? Non,
0: pas... tu non. peux. L'autre joueur peut prendre Colin Trevorrow, toi, tu peux prendre.
4: Franchement.
0: Et je crois que je sais
4: tu règles les comptes.
0: Et je sais que du coup, ils ont chacun un truc. Donc, je crois qu'à un moment donné, Spielberg, ça va être les photos. Donc, tu peux faire une photo du Brachiosaur début de film avec Spielberg.
1: Ok.
0: C'est très cool. En fait, je trouve ça fun. En Easter egg, c'est fun. Voilà, bref.
1: Voilà. Mais du coup, voilà, le jeu Lego, Lego Batman, l'héritage du Chevalier Noir. Franchement, si c'est drôle à faire. Voilà.
0: Ok.
1: C'est marrant à faire, c'est fun à essayer.
2: Et surtout, est-ce que le petit bruit que ça fait quand tu montes les trucs en Lego dans le jeu, c'est pas le bruitage le plus satisfaisant de tout l'univers du jeu vidéo?
0: Ah.
2: Le petit.
0: Ah, ouais. Moi, ça serait le fait de récupérer les pièces.
1: Ah ouais, les ding ding ding ding ding.
0: Ouais, récupérer les pièces Lego.
2: Je suis plus sensible à cette espèce de bruissement de Lego.
1: J'ai joué avec un pote l'autre jour qui connaissait pas du tout les jeux Lego et qui m'a dit mais pourquoi tu casses tout et tu récupères des pièces, ça te sert à quoi?
2: Pour le bruit.
1: Pour le bruit, parce qu'après tu peux acheter des trucs.
0: Et ça dépend les jeux, t'as des jeux où t'as des barres de progression en fait dans le mode histoire.
1: Mais ouais, mais là t'as pas de barre de progression.
0: C'est
1: fini ça.
0: C'est triste, c'était un truc plus intéressant.
4: Tu peux pas progresser, tu peux rien débloquer. Tu peux rien. Mais en fait, c'est quoi ton jeu? Un écran qui tourne comme ça. Waouh!
1: Mais tu peux faire plein de choses. Mais effectivement, t'as plus le 100% du niveau, machin. Mais par contre, tu vois.
0: C'est quand même cool d'avoir cette progression dans l'histoire. Parce que justement, il y a des moments où tu n'avais pas le 100% dans l'histoire parce que tu ne pouvais pas le faire. Parce que en fait, c'est ça aussi qui était intéressant avec Lego, c'est que tu faisais le mode histoire. Mais une fois que ton mode histoire est fait, tu es obligé de revenir en jeu libre en ayant débloqué d'autres persos après. Parce qu'en fait, il y a des endroits où tu ne pouvais pas aller. Parce que le mode histoire, il te met deux persos. Bah, par exemple, il te faut un personnage de petite taille. Ouais, mais là, tu n'as que des personnages de grande taille.
1: D'accord.
0: Donc, bah, il faut revenir dessus avec des personnages de petite taille. Ce qui fait qu'il y a des moments où tu ne finis pas le niveau à 100%. Mmh. Et plus tu avances dans l'histoire, plus les niveaux sont quand même compliqués à avoir à 100%. Donc c'était ça qui était intéressant. Et puis du coup, la barre de 100%, généralement, Star Wars, quand tu l'as fini, t'as la musique de Star Wars qui se lance.
1: Trop bien.
0: Jurassic World, Jurassic Park, t'avais la musique de Jurassic Park. Je pense que les Batman, t'avais les anciennes
1: Batman. Moi, je me rappelle Indiana Jones, parce qu'ils ont fait aussi Indiana Jones.
0: Les Pirates des Caraïbes, t'avais la musique de Pirates des Caraïbes qui se lançait.
4: Ils ont fait vachement de...
1: Ils ont fait plein de licences. Ils ont fait Harry Potter aussi. Et Lego Harry Potter, franchement... Super, super.
0: Et t'avais plein d'histoires avec Harry Potter, t'avais l'histoire avec des marches avec les tableaux.
1: Ouais.
0: Où il fallait réactiver des choses pour pouvoir continuer d'avancer. Dans Star Wars, il y a une mission, je crois que c'est dans la menace fantôme. Il faut détruire tous les sièges, les reconstruire. Il y a un truc dangereux. Bref, il y a un gimmick à avoir pour lancer la musique du film.
1: D'accord. Ouais, il y a souvent des petites histoires cachées dans les jeux Lego. Voilà, mais ils s'amusent bien les jeux Lego. Voilà, ouais. C'est fun à faire. Ils ont fait plein de licences. Si vous connaissez pas, ça a essayé au moins à découvrir, quoi.
0: Alors, demandez à quelqu'un qui a le jeu pour pas en acheter un non plus, mais...
1: Voilà. Craquez pas comme moi, okay. Craquez 70 boules. Alors, avançons.
5: Tu sais qu'au fond de toi, t'es capable.
1: de.
0: Ah, oh, mais il a craqué,
2: il l'a fait. Déjà fait.
1: Bah, j'ai fait du coup.
3: Ah, oui, oui.
0: T'as combien d'heures de jeu
3: pour pardon.
1: Je sais pas.
0: Tu l'as acheté quand ? Et en fait, ça fait 3 nuits blanches qu'il fait.
1: Non, non, il y a 3 semaines, je crois. Donc. Ça va. Mais je n'ai pas fait beaucoup, je pense que je dois avoir une dizaine d'heures, même pas. Même pas.
2: Ah oui, t'es raisonnable. Oh,
1: non. Ouais, ou 12, mais parce que j'ai fait un autre jeu entre temps et. Ah. Bon, bref.
0: Ok.
2: Ouais, ok.
0: On a compris.
1: Très bien, eh bien merci pour ces beaux sujets d'actu. Je vous propose de marquer une pause.
0: Pour ce beau sujet d'actu. Merci Nico. Puis merci Nico pour ce beau sujet d'actu.
1: Merci à vous. Merci. On va marquer une pause musicale.
0: Merci.
1: Et nous allons écouter la musique proposée par Damien. Damien, que va-t-on écouter ?
5: De la musique.
0: Merci.
5: Merci. C'est la vie en rose. Mais alors, pas la version d'originale, parce que vous me connaissez maintenant. Hein. C'est pardon, remarque, tu m'as piqué ma gimmick, hein, parce que t'as fait pareil.
3: Ouais, déjà d'abord.
5: Voilà. Donc,
0: c'est pas toi qui l'as déposé.
5: Si,
1: dans bon, quel cover ?
0: Bon.
5: Oui, bah, dès que j'ai le nom, parce que du coup j'ai mon téléphone qui plante. Mais
1: la vie en rose de Yann Müller ?
5: Ah, ça doit être ça, voilà. C'était Yann, mais Yann comment ? Je savais plus.
1: Et on revient.
5: Avec une jeune femme qui chante, mais je n'arrive pas à trouver l'information de qui c'est qui chante. Donc Yann Müller, c'est le musicien, je crois, qui est derrière. Mais...
1: Très bien. Voilà. Et ben on revient juste après ça.

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1: 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Et nous venons d'écouter La vie en rose de Yann Müller. Et tout de suite, nous reprenons avec une nouvelle chronique. Nous reprenons avec les savoirs.
2: Une nouvelle ?
1: Inutile.
3: Savoir.
4: Inutile.
3: Pour briller en société.
1: Eh bien, messieurs, madame, qui a un savoir inutile à nous partager ?
5: J'en ai deux.
2: Moi j'en ai deux, mais c'est une question très simple, réponse très simple, voilà, fini.
1: D'accord, eh ben, on va faire très Damien, rapide. Clément, Xavier, Damien, Clément.
5: Moi j'ai une question, est-ce que ça sera la seule session à savoir inutile ou est-ce qu'on en fait un peu là et on en fera un peu...
1: Non, c'est la seule session.
5: Okay.
1: C'est le moment.
5: Ah, c'est pour savoir si je donne les deux ou est-ce que j'en fais
1: un. Ah non, non,
2: il vient de le dire, regarde.
1: Damien, Clément, Xavier, Damien, Clément.
5: Ok.
1: C'est lent parce que j'en ai pas.
5: Très bien, et eh ben c'est ok, très bien.
2: Donc,
5: c'est parti.
1: Et bah Damien.
2: Il paraît que c'est moi, voilà. Donc bonjour.
1: Bonjour. Bonjour Damien.
2: Je suis un savoir inutile. Non, pardon.
5: Non,
2: petite question.
5: Tu n'es pas un savoir, Damien.
6: Inutile après.
2: Oui, ça oui. Et puis pour briller en société, franchement, pas sûr. Petite question. Si je vous demande les deux plus vieux jeux du monde, est-ce que vous savez c'est lesquels? Voilà. Petite info, connaissez-vous les. Apparemment, ceux qui sont considérés comme les deux vieux
6: jeux vidéo ou jeux.
2: Ah non, jeu tout court.
7: Le truc avec la barre. Ah, jeu tout court.
2: Jeu tout court.
6: J'aurais dit Osley, ça se joue encore.
5: Jeu de dame.
6: Échec.
7: La toupie.
2: Oui, l'une des deux, c'est la toupie.
5: Et le bilboqué.
2: Non, mais allez dans ce genre de jeu-là, effectivement, plutôt. Le bilboqué, oui, pas loin, finalement. Plus simple. Plus basique.
5: Le cerf-volant.
2: Ah non.
7: Le bowling.
2: Beaucoup
7: le
2: plus basique. Donc Nico qui était parti acheter des trucs, ouais, c'est pas trop. Ouais. Ma question c'est les deux plus vieux jeux du monde. Qui sont-ils? La toupie a déjà été trouvée et on cherchait la deuxième, le deuxième jeu.
1: Les osselets.
7: Une
2: poupée. Et, alors non pas les osselets. Et du coup à Bill Bokeh je me suis dit ah oui allez dans ce genre de jeu là. Vous êtes pas loin.
1: Bill Bokeh. Genre je sais pas. Il y a quoi d'autre comme truc à part le Bill Bokeh?
2: Dès que vous voulez je vous donne la réponse. Hein.
6: J'ai pas, moi.
7: Le Mikado.
2: Non.
7: Le truc où il faut retirer des...
2: Ah non, mais vraiment, dans le principe, Bill Bokeh, un truc qui est relié avec un fil.
5: Yo-yo.
2: Oui, le yo-yo.
1: Ah.
2: Voilà, c'était mon premier truc. Voilà, vous pourrez balancer les deux plus vieux jeux, apparemment.
7: Des toupies, je sais que ça a été retrouvé en archéologie, etc. Mais du coup, on a retrouvé des yo-yo.
2: Bah, il semblerait que, voilà, okay. En termes de date, voilà, le deuxième le plus ancien, c'est le yo-yo.
7: Ok.
2: À la base, cette info-là, je me suis dit, bah, je balance les deux, parce qu'effectivement, la toupie, bon, voilà, mais ouais, bah, vraiment, le yo-yo...
5: Ouais, c'est okay. Que t'as lu un article, enfin t'es tombé dessus.
2: Ouais, sur un truc qui se fait pour dire le yo-yo, voilà, ouais, okay. Vieil objet, machin, apparemment le deuxième plus vieux. Après, je fais, bon, c'est quoi le premier? Bon, bah voilà, ok.
5: Ah, yo-yo, je me rappelle de ça. C'était cool.
1: C'est beau. Okay. Ouais, c'est marrant le yo-yo. Clément.
5: Alors.
2: D'abord, blind test. Ça fait longtemps que tu l'as pas fait, alors je me suis dit, tiens.
5: Allez,
2: jouez chez vous dans le chat.
5: Tonzenai.
1: Ouais, oui. Ça, ouais. C'est l'artiste.
5: Et j'ai pas eu le titre.
2: Tu sais, c'est des singes qui dansent.
5: Ah, Dance Monkey.
2: Oh, mais comment t'as fait?
1: Oh, oh là là,
2: t'es très fort.
5: Contrairement à certains, je suis bilingue.
2: Bon, Xavier est bilingue, qu'est-ce
1: que
2: tu
1: veux?
5: Bah oui.
1: Bah oui. Moi aussi.
5: T'es bilingue, Mathilde?
7: Absolument.
5: Ok. Bon, voilà. Damien aussi, t'es bilingue, toi?
2: Yes, of course.
5: Of course. Bon, voilà.
1: Bah, yes, I am.
5: Bah, yes, I am.
6: Yes, for sure.
1: T'as un problème
6: for
1: avec.
6: For sure. Sure.
2: Bon, c'est bon, c'est vers savoir.
6: Vas-y,
1: et du coup, ton savoir inutile, c'était quoi? Savoir que j'étais pas bien, apparemment.
5: Non, déjà, c'est que je connais cette chanson. Je vous demande de vous concentrer. Attention, je vais vous dire un mot. Je vais compter jusqu'à 3 et vous allez devoir me dire un pays. Ok, vous faites penser ce mot. Ok. Pyramide. 1, 2, 3.
1: Égypte.
2: Mexique.
7: Mexique.
5: Eh bien, vous avez plus ou moins raison parce que, en fait, j'ai découvert. Enfin, quand on dit pyramide, on pense effectivement Mexique, Égypte, mais ce n'est pas le pays où il y a le plus de pyramides dans le monde.
6: Le Pérou.
2: Pérou.
5: Non.
2: Non. Ah.
1: La Bolivie.
5: Non.
1: Le Guatemala.
5: Non.
7: La Chine.
5: Non.
6: La Mongolie.
1: L'Inde.
5: Non.
6: La Russie.
5: Non.
6: Les États-Unis.
5: Non.
2: Bon, il y en a en France, mais c'est pas.
5: Alors, vous êtes pas,
2: savoir, mais...
5: vous êtes pas encore allé sur le bon continent.
2: Afrique.
6: L'Antarctique.
2: Mais en Afrique, du coup, parce qu'il y avait Égypte comme
7: départ. Il y avait Égypte
5: au départ, mais après, quand vous avez commencé les suggestions, vous êtes plutôt. Parti
2: sinon, en fait, attends, si le continent ne l'a pas fait, j'ai trouvé. Hein. C'est Antarctique. Mais alors, je suis surpris.
6: J'ai dit Antarctique, mais.
1: Et tu savais pas que les pingouins, ils construisaient des.
6: Mais du coup, il a dit on n'est pas sur le bon compte au même temps.
2: Égypte, du coup.
5: On est sur
6: Maroc.
5: On est sur Afrique.
6: Non,
5: on est
6: plus.
2: Plus au sud.
5: Plus au sud, ouais.
1: Burkina Faso.
5: Non.
1: Mali.
5: Non.
1: Botswana. Congo.
5: Non, pas Congo, t'as dit quoi?
2: Botswana.
5: Non.
1: Afrique du Sud.
5: Non, c'est un peu.
2: Alors, je sais pas, vas-y, fais de la géo. Moi, je le trouve. Par rapport au Botswana, c'est où? Nord, sud, ouest, en fait.
5: Sud. Non.
2: Oui, parce que le sud du Botswana, c'est l'Afrique du Sud, donc.
5: Au nord.
2: Congo, il y en a deux, une chance sur deux.
5: Non.
1: J'ai déjà dit ça, moi.
2: Ah oui. Ouais. Faut remonter plus au nord encore?
6: République
5: centrafricaine. Géographiquement, c'est proche de l'Égypte. Je crois que même c'est un pays voisin.
2: Ah, Soudan.
5: La Libye? Ouais.
1: Soudan.
5: Soudan. Oh. Voilà. Il y a 250 pyramides contre 138 ans.
2: Namibie, c'est clairement à l'opposé en plus, donc vraiment ça.
5: Donc voilà, contrairement à ce qu'on pourrait, enfin peut-être la croyance populaire en tout cas, on pourrait dire oui, effectivement
2: pyramide
5: c'est
2: là, Soudan,
5: mais
2: quoi.
5: Finalement c'est le Soudan où il y a le plus de pyramides dans le monde. Voilà.
6: Ok.
7: Ok. Et elles ont, enfin c'est lié à la même culture qui était géographiquement plus étendue à l'époque, ou alors c'est totalement décorrélé?
2: Est-ce que c'était l'empire égyptien d'époque ou pas?
5: Oui, c'est... pardon, j'avais pas tout. Je réfléchissais à ce que
2: c'est le mot corrélé.
5: Pas... Oui, c'est un mot trop compliqué. Oui, c'est lié à.
6: Ça fait plus de deux syllabes ici, pas.
5: À l'Égypte en fait. Okay. Mais c'est juste qu'à l'époque, c'était pas géographiquement, c'était oui. pas le Soudan.
2: Bah, l'empire égyptien à l'époque, après,
5: oui. Ouais, qui s'est étendu okay. et voilà. Voilà. Okay. Pour la petite histoire.
1: Merci. Xavier.
6: Et ben, est-ce que vous saviez qu'à la base, les Simpsons devaient être verts?
5: Ah, ça me parle. Ouais, ça me parle.
7: J'ai déjà entendu aussi.
1: Oui.
7: Mais du coup, pourquoi ne sont-ils finalement pas verts?
6: Alors, c'était déjà parce que ça coûtait plus cher que la couleur jaune par rapport à l'écran. Alors, en vrai, c'est qu'il était... Donc, pour faire la couleur, c'est que le réalisateur, en fait, le créateur de la série animée, il a confié que c'était une couleur chaude pour enfin, attirer le regard du téléspectateur.
5: Ok. Mmh.
6: Et en plus de ça, du coup, le fait que de produire avec la couleur verte, bah en fait, vu que c'est fait avec trois LED de couleurs différentes, à savoir le rouge, le jaune et le bleu, bah en fait, de produire avec le vert demandait deux couleurs en plus pour que l'œil puisse les voir, alors qu'en fait, en jaune, tu as déjà la couleur dans l'écran.
5: Mmh. D'accord.
7: Et il me semble aussi que pour les gens qui sont daltoniens, le vert, c'est une couleur qui est très très souvent pas bien vue. Peut-être ça joue aussi.
6: Ça peut. Alors j'ai pas l'info jusqu'au daltonisme, mais oui, ça peut jouer dessus.
1: Voilà. Et moi j'ai une info si vous voulez aussi sur les Simpsons. Vous saviez que le prénom de chaque personnage de la famille, c'est les prénoms de la famille de Matt Groening.
5: Ah.
1: Le réalisateur.
5: Ah d'accord.
1: Le créateur. Marge, c'était sa mère. Homer, c'est lié à son père. Lisa et Maggie, c'est ses sœurs. Et Bart, c'est lui.
6: Ok.
5: Ah bon.
7: Parce qu'on s'appelle Matt.
1: Oui, mais en fait, un de ses surnoms apparemment était Bart, ou en tout cas, il a voulu modifier légèrement son nom et ça donnait.
7: Ok.
1: Mais c'est une vraie anecdote.
2: Oui, non, mais. Okay.
5: Ah, ben, je... oui.
1: Voilà.
2: Il s'appelait Alfred, il a appelé le personnage comme lui. Mais le personnage s'appelle George. Ouais, non, mais bon. Ouais. Tu sais, à 8 lettres près.
7: C'est un nom de scène, quoi.
1: Voilà.
2: Très bien. Ok.
5: Merci.
2: Donc, c'est vrai à moi.
1: Merci. Oui, c'est vrai à toi.
2: Seconde question. C'est qui le plus gros fabricant de pneus, selon vous?
1: Bah, c'est. C'est quoi le truc des pneus là?
6: L'Allemagne.
2: Qui non, fabrique,
1: le,
2: qui
1: la,
2: fabrique
1: la marque ou le pneu? La marque, ou, la marque ou le pays?
2: La marque. Qui fabrique le plus de pneus?
5: Alors, faut tenter. On peut tenter Michelin.
1: Ouais, Michelin, moi je pense à Michelin.
2: Midas. Pas du tout.
6: Mercedes.
2: Pas du tout.
1: Midas, a dit Mathilde.
2: Pas du tout, pas du tout.
5: Firestone.
2: Pas du tout.
6: Toyota.
2: Pas du tout.
1: Pneus.
6: Renault.
2: Pas du tout, pas du tout.
7: Je suis sûr que c'est une marque qui n'a rien à voir avec les voitures en fait.
1: Ça a rien à voir avec les pneus.
7: C'est un truc genre Bic. Ils font des briquets, des stylos, des pneus, tu vois.
2: Non, mais c'est bien de commencer à penser comme ça, ouais.
1: Ah, d'accord.
5: Ah, donc ça veut dire que c'est une marque qui n'a rien à voir avec. Enfin, qui n'est pas directement
2: liée. Qui fabrique le plus de pneus? Je peux vous-même donner le
6: nom. Lego.
2: 306 millions par an, exactement, c'est Lego. Parce qu'avec toutes leurs petites voitures et leurs petits pneus, c'est eux qui fabriquent le plus de pneus.
6: J'ai un souvenir que j'avais déjà vu.
2: Donc ça m'a fait rire le sujet d'actu sur Lego. J'ai fait, ah bah tiens, moi j'ai une question encore. Ça.
6: Je l'avais déjà vu passer dans une vidéo, mais oui, effectivement, oui. Avec toutes les briques qu'ils construisent.
2: Bah, c'est surtout avec tous les pneus qu'ils mettent
5: dans les...
6: Parce qu'ils réutilisent en plus les pièces déjà utilisées et moulées pour les sets.
2: Mais ouais,
6: pour éviter de reconstruire des pièces.
5: Ouais, c'est qu'ils dorment. Dommage.
6: Mais parce que t'as, paquet, t'as le principe, tu vois, le carré de 2 par 2.
5: Ouais.
6: Bah, tu peux le construire avec deux pièces de 1 par 2. En les collant l'un à l'autre.
5: Ah oui, d'accord.
6: Ils font des économies en construction, en couleur et autres, comme ça, dans les sachets.
2: Parce qu'il n'a rien à voir avec le fait qu'ils fabriquent beaucoup de pneus, par contre.
6: Non, mais du coup, en fait, ils construisent beaucoup de pneus parce qu'en fait, ça leur évite de remouler plein de choses. Donc, si tu as besoin d'un objet qui a la forme d'un pneu. Par exemple, je sais que dans le château de Disney, pour faire le lustre, ils ont réutilisé la pièce du volant de la route direction du Black Pearl.
5: D'accord.
6: Des navires. Ça sert à faire le lustre. Donc les pneus sont utilisés pour d'autres choses après, derrière, sur d'autres constructions.
7: Le gouvernail de l'un, c'est le lustre de l'autre.
6: Oui, c'est ça.
2: Oh. Ils réutilisent les pièces. Là, le plus gros chiffre, c'est vraiment parce qu'il y a beaucoup de pneus tout court. Oui. Ils utilisent. Quoi.
7: C'est beau. Bah déjà, quand on compte toutes les versions de la Batmobile.
2: Mais c'est ça. Mmh.
6: Et du coup, tous les Lego City avec tous les véhicules qu'il peut avoir.
2: Donc voilà.
1: C'est fou, Lego. C'est fou. Playmobil, c'est vraiment à côté. Bon.
5: Très bien.
1: Et Clément ?
5: Eh ben, c'est parti. Je vais vous donner 5 petits pays européens. Petits
2: c'est faux.
5: Principautés. Et il va falloir trouver un point commun entre ces.
1: Ok.
5: Okay. Ces 5 pays principautés. Donc il y a le Vatican, Monaco, Saint-Marin, Liechtenstein et Andorre.
2: Et pour ça, c'est les 5 plus petits.
5: Alors, effectivement, ils sont petits, mais ce n'est pas ça leur point commun. Alors, si je peux vous aider dans la réflexion, c'est les 5 pays ou principautés.
2: Attends, redis.
5: Vatican, Monaco, Saint-Marin, Liechtenstein et Andorre.
7: Est-ce que c'est des paradis fiscaux?
5: Alors, je pense que c'en est.
7: Mais c'est pas ça le propos.
5: En gros, le point commun, il y a quelque chose qu'ils n'ont pas, ces 5 pays. Contrairement aux tous les autres pays du monde.
7: Bah si, parce qu'au Vatican, il y a les gardes habillés chez le pape.
1: Ouais. Les gardes suisses.
7: Oui.
2: Donc, mais qui du coup sont suisses. C'est pas une armée de chez eux, quoi.
5: Oui. Donc c'est, disons, on va dire plutôt une... c'est on va dire c'est lié au transport.
6: Sans pas de bus.
7: Non, pas de métro.
5: Non,
6: pas d'aéroport.
5: Oui. Ce sont les 5 seuls pays du monde qui n'ont pas d'aéroport.
7: Du monde ?
5: Ouais. Enfin, c'est ce que j'ai lu en tout cas. Voilà. Bon après, bon, cela dit, je pense qu'en vrai, il y en a d'autres qui n'en ont pas non plus. Mais en tout cas, ce que j'ai lu, l'information semble assez formelle.
2: Je sais pas,
5: j'avoue, j'ai pas creusé les masses.
2: Il y a un aéroport à Brunei ou pas ?
1: Ah peut-être. Hein. Ça, c'est une île.
5: Après, tout dépend ce qu'on appelle aéroport aussi. Tu peux au moins atterrir.
6: Il n'y a pas d'aérodrome ou d'aéroport en tout cas.
5: Ouais, voilà.
6: Parce qu'un aérodrome, c'est plus petit. Oui. Tu peux en avoir sur une île. Pour le coup, sur une île, tu peux en avoir facilement.
5: Je pense que c'est pas forcément genre l'aéroport Charles de Gaulle non plus, tu vois. Oui. Mais au moins un truc où tu peux atterrir.
2: À Nauru, là, ou Nauru, je sais pas comment on dit, je suis pas sûr qu'il y ait d'aéroport du coup. Hein.
1: Oui, mais
2: c'est un archipel, c'est un truc rond.
1: Oui, mais il y a peut-être une piste d'atterrissage.
5: Ouais, parce que je pense que pour accéder des îles aux autres, il faut un truc.
1: Par contre, effectivement. Là, il n'y a pas d'aéroport.
2: Ouais, mais je suis sûr que les chansons machin, il y en a aussi. Il y a des milliardaires, je suis sûr qu'ils ont leur propre jet privé avec leur petite piste dans le jardin, t'inquiète.
5: Dans le jardin.
1: T'inquiète. Hein.
5: Ok.
1: Eh bien, merci beaucoup, Clément. Merci beaucoup, messieurs, pour ces beaux sujets d'actu.
2: Merci.
1: Et pour ces beaux sujets, savoir inutile. Merci, Mathilde, de suivre. Merci. La seule qui suit dans cette émission.
2: On n'a pas le temps, on se dit merci. Nous.
5: Oui, merci. Merci pour ces sujets inutiles. Oh là, pardon.
1: Eh bien, justement, passons au sujet d'actu. Et j'ai ouï dire que Mathilde avait un sujet à nous partager.
5: C'est pas vrai.
7: Oui, c'était absolument pas prévu, mais tu as parlé de jeux vidéo tout à l'heure et j'ai un jeu que j'ai découvert récemment, qui est sorti en avril. Donc c'est pas une actu ultra récente, mais moi je l'ai commencé la semaine dernière, donc pour moi c'est une actu récente.
2: C'est le principe, ça compte aussi, c'est comme ça.
7: Et ça s'appelle Scriptorium Master of Manuscripts et ça consiste à jouer un enlumineur médiéval.
1: Wow.
7: Donc ceux qui font les lettrines trop belles dans les manuscrits. Et j'ai trouvé que c'était un jeu très cool parce que, alors c'est totalement chill, hein, on n'y va pas pour l'action, mais en fait ça consiste à ce qu'on va avoir des commandes et on va utiliser des designs d'enluminure qu'on va débloquer au fur et à mesure et qu'on va pouvoir coloriser, agrandir, le contraire d'agrandir qui m'échappe là tout de suite.
5: Réduire.
7: Bien.
2: Ou rapetisser.
7: Rapetisser aussi. On va pouvoir les mettre en miroir, etc. Et c'est un jeu que je trouve très cool parce que déjà c'est super chill parce que visuellement ils reprennent hyper bien les codes des manuscrits médiévaux mais d'une manière quand même actualisée et parce qu'en fait on peut se contenter de faire les commandes en mode très simple en utilisant les formes dans ce pourquoi elles sont faites à la base. Mais c'est aussi une grosse invitation à détourner les formes et à jouer avec, avec les tailles, avec le fait de les retourner, etc. pour arriver à vraiment faire des choses complètement différentes et développer sa créativité comme ça en jouant avec tout ce qui nous est proposé. Et d'ailleurs, les écrans de chargement du jeu sont très cool parce qu'ils montrent en fait des petites scènes qu'ils ont fait eux avec les différentes formes que le joueur peut utiliser et où elles sont utilisées de manière hyper détournée. Et voilà, si, pour ceux qui veulent se détendre en faisant des petites enluminures et en faisant des petits trucs comme ça avec des formes rigolotes et triturer un peu le cerveau pour voir. Moi, par exemple, j'ai passé une soirée de désœuvrement à essayer de refaire le château ambulant avec des formes d'enluminures médiévales. Et c'est possible si on s'acharne. Voilà, c'était mon conseil du jour.
1: Mais merci beaucoup Mathilde, j'ai hâte d'aller voir. Je vais aller voir ça parce que ça a l'air vraiment bien. J'aime bien les enluminures en plus. Eh bien, nous pouvons tout de suite enchaîner avec un deuxième sujet d'actu. Mathilde, on te repasse le téléphone de l'actualité.
5: Le totem.
1: Et à toi de choisir quel sera le sujet.
7: La hausse des frais d'inscription pour l'université.
1: Un sujet de Xavier.
6: Intéressant.
1: Xavier.
6: Alors, je suis tombé sur un article tout à l'heure.
2: Tu t'es pas fait mal au moins?
6: Si, au genou. De West
5: pas
6: France.
5: D'où les douleurs.
2: Oui, c'est ça,
5: à la hanche et au dos.
6: De West France, donc après avoir interviewé un étudiant qui est donc à l'université d'Angers, à Saint-Serge. Donc c'est surtout pour les étudiants extra-communautaires de France, ouais, que ça vise et que ça touche. Techniquement, les frais d'inscription vont passer de 254 euros à 3941 euros. Voilà.
5: Attends, c'est les frais d'inscription ou c'est les places pour la Coupe du Monde là, qui...
6: Donc, en fait, la personne, donc l'étudiant qui a été interrogé, pour la petite blague, du coup, c'est... Donc, l'article, il n'est pas vieux, hein, il date de la semaine dernière. Ouais. Et donc, il disait, effectivement, il garde le sourire parce que la Coupe du Monde arrive. Il va rapprocher de la communauté sénégalaise des étudiants d'Angers qu'il préside. Et il va pouvoir se retrouver et aller parce que, en fait, le prochain match qu'il joue, c'est contre la France, le 16 juin, voilà, à 21h. Mais d'un autre côté, il perd le sourire quand même parce que les prochains droits d'inscription différenciés qui vont être appliqués aux étudiants extra-communautaires dans les universités publiques françaises, c'est un décret du 19 mai, vise à mettre en cohérence et à encadrer les possibilités d'exonération des droits d'inscription. Voilà, c'est bizarre, hein, on entend.
7: Ouais.
6: Et donc, dans les enseignements publics, dans les établissements publics d'enseignement supérieur. Les établissements publics d'enseignement supérieur, c'est mieux. C'est le plan du gouvernement qui s'appelle Chose France for Higher Education. Moi, je ne suis pas bilingue.
5: Ah, tu m'as menti.
6: Je t'ai menti. Et donc, les facultés disposaient jusqu'à aujourd'hui de larges marges d'exonération. Et l'université d'Angers était l'une des premières à contourner le dispositif. Permettre donc des inscriptions très, très supérieures pour des étudiants non européens.
5: D'accord.
6: Et en fait, aujourd'hui, elle n'aura plus autant de possibilités qu'avant. Donc, c'est-à-dire que l'université d'Angers faisait en sorte quand même d'accueillir bon nombre d'étudiants étrangers. Elle contournait cette loi de dire, en fait, on va payer, on va augmenter les prix. Oui, mais enfin, nous, on veut des étudiants quand ils viennent se former. Donc, ils n'ont pas les moyens, quoi. Il faut qu'ils aient 4 emplois à côté. Ouais, voilà. En fait, c'est plus resserré aujourd'hui. Et donc, les frais d'exonération vont monter. Et donc, effectivement, l'étudiant en question, c'était Mamadou Diouf, qui est en master, simplement à Angers, les frais d'inscription vont passer de 250 à 3941. Je trouve ça abusé pour un jeune qui vient faire ses études, qu'il soit français ou pas, en fait, peu importe, tu viens faire des études. Pour moi, les études ne devraient pas coûter aussi cher. Surtout que c'est des personnes qui vont pour plus tard soit être médecin, soit être avocat, enfin des personnes qui vont pouvoir nous aider. Et puis hors de ces gros métiers-là, des métiers qui vont de toute façon servir dans la vie de tout le monde, hein. C'est des... Généralement, tu fais des études pour permettre à la société d'avancer quand même, pour avoir un emploi qui va t'aider, même si c'est juste un simple CAP, coiffure, en fait t'as besoin d'aller au coiffeur pour te faire couper les cheveux, si tu le fais pas toi-même, il faut qu'ils soient formés, donc c'est compliqué.
7: Et puis, ayant déjà été victime de coiffeurs mal formés sur leur sujet, Ça peut générer des souffrances, ouais. Ok.
6: C'est pour ça que pour voilà,
7: faut bien former les coiffeurs.
6: Je trouve que peu importe peu importe les études que tu fais, le niveau. Donc là, ça concerne surtout les études supérieures, mais que ça soit en formation, les études supérieures, des CAP, des bacs pro, peu importe, des bacs pro, tu vois, j'ai pas tout non plus, mais je trouve ça abusé quand même d'augmenter autant et de faire dépenser autant les étudiants et les jeunes qui viennent à peine, qui sont même pas dans la vie active en fait.
1: Et ne disons pas que c'est que l'université d'Angers, rappelons que c'est national.
6: C'est national.
1: Voilà. Alors, c'est une décision du gouvernement.
5: Je vais essayer d'avoir compris, c'est que tu disais qu'Angers avant
6: contournait
5: tout, donc c'est ce qui permettait que les frais n'étaient pas si élevés que ça.
7: C'est ça.
6: Bah si je comprends l'article, c'était ça.
5: C'est ça. Ouais. Donc c'est-à-dire que en fait ces frais énormes et t'es déjà en place sur d'autres universités.
7: Oui,
5: et Angers a fait en sorte de.
1: Ça fait déjà au moins. Je dirais 2-3 ans, mais je suis pas sûr.
2: Au moins 2 ans, qu'il y a le projet. Voilà. Je sais plus quel nom il avait avant, parce qu'il t'a donné un nom en anglais, mais il y avait un nom français qui existait de ce décret ou de cette loi à un moment. Ouais. Mais le nouveau nom que t'as donné, quand tu le traduis, c'est la même. C'est-à-dire que
5: Choose France for higher education.
2: En fait, ils vendent ça merci. Comme une progression.
7: Oh yeah.
2: Ils vendent ça comme une progression, comme une ouverture, voilà. Là, c'est clairement choisissez la France pour vos écoles supérieures. Et avant, c'était le plan, je sais plus quoi, c'est le plan la France pour tout, je sais plus quoi, ou l'accueil de tout. Enfin, il y avait un nom genre super bénéfique. Mm-hmm. Et la première conséquence, c'était bon. Par contre, venez, hein, voilà, si vous n'êtes pas France, ouais, vous allez payer 4 fois plus cher que les autres. Et donc là, c'est encore pire. Donc ils sont en train d'y aller de plus en plus.
1: Donc là
2: en
1: où
2: t'es pas français, tu viens étudier chez nous. C'est ce qu'on a besoin. On le veut. Hein. Ah oui. C'est 3000 balles, quoi.
1: Et là où certaines pouvaient contourner la loi, maintenant.
5: Et donc, elle ne peut plus la contourner par ce décret.
6: Ils disent que c'est plus compliqué et il n'y aura plus autant de possibilités de la contourner, en fait.
5: D'accord, oui. Okay.
6: Et donc, au-delà de ça, en fait, c'est surtout que ça concerne du coup les étudiants non français.
5: Ouais.
6: Alors que beaucoup d'étudiants qui viennent, qui ne sont pas français, viennent aussi de pays qui sont défavorisés. Donc, c'est des personnes qui se sont battues pour leurs études, qui arrivent à faire leurs études en France, parce que encore une fois, ça ne concerne pas que Angers, en France en général, et on leur dit, comme Damien le disait, tu payes 4 fois plus cher que les autres, quoi.
1: Allez-vous faire quoi.
5: En plus,
7: Non, mais là, c'est terrible, parce qu'en plus, l'augmentation d'une année à l'autre, par exemple, celui qui témoignait que tu décrivais, c'est vraiment en cours de cursus, tu as commencé ton cursus quelque part, t'es
6: là,
7: engagé dans
6: le
7: truc,
6: master,
7: et là,
6: c'est-à-dire
7: d'une
6: que là,
7: année à l'autre, en fait, tu te retrouves dans la merde parce que...
6: effectivement, moi je me suis dit, j'ai eu de la chance, que c'est vrai qu'il y a à peine 7 ans, j'étais à la fac, j'ai fait 2 années de fac, donc j'ai eu la chance en plus d'être boursier.
5: Et tu venais de la Marne, donc...
2: Et tu venais de la Marne, donc étranger,
1: ouais,
2: c'est ça.
1: Ouais,
2: on est d'accord.
1: Je suis étranger.
6: Allez, j'avais la chance
1: choose
6: quand
1: France,
6: même. Mais, non, mais c'est triste de se dire quand même que j'avais quand même ce côté-là, de dire, heureusement, j'étais français, j'ai eu les bourses, voilà, avec ma situation familiale. Je me dis, mais en fait, j'aurais pas eu les bourses, j'aurais pas été français, ça aurait été trop compliqué, j'aurais pas pu en rentrer à la fac. J'ai pas été jusqu'à la fin, mais si j'avais été jusqu'à la fin.
2: Alors voilà, tu vois le gâchis ? Tu vois le gâchis ? Les autres, tu galères, toi, tu y étais, quoi.
6: Ouais. Non, mais justement, je trouve ça dommage, parce que je sais à quel point c'est pas facile non plus d'avoir sa place. Parce que tu fais plusieurs demandes de fac, donc t'es pas forcément accepté dans toutes. Ouais. Je sais qu'après, quand t'arrives, moi, c'était la première chose qu'on m'a dit quand je suis entré en amphithéâtre, c'est bien. Vous voyez, toute l'amphithéâtre, il n'y a que ces deux rangées-là qui auront leur licence. Les autres, vous pouvez...
2: Ils s'en fichaient du niveau des candidats, ils avaient juste choisi deux rangées. Ils ont dit, ce sera eux.
6: Vous pouvez déjà considérer
1: vous
6: que techniquement, en fait...
1: Mais t'as fait quoi comme fac ?
6: J'ai fait fac sciences. Mais en fait,
1: ils nous dire ça, personne ne dit ça.
6: Mais non, en fait, ils sont réalistes.
7: Alors, quand j'étais en prépa Sciences Po, ils nous disaient la même chose.
6: Ils
7: te mettaient par trois, ils te faisaient regarde à droite, regarde à gauche. Il y en a qu'un de vous trois qui sera là à la fin de l'année.
6: C'est réaliste.
7: Hunger Games.
6: Ils réalisent.
2: Ce qui était compliqué pour ceux qui étaient de chaque côté, c'est quand ils regardaient à droite, ils voyaient personne. Ils disaient, attends, je comprends pas.
6: Ils disent, t'as 30% des étudiants qui vont avoir leur licence. Les autres, soit vous allez être réorienté, vous allez arrêter, vous allez faire autre chose.
1: Et la preuve, Xavier a arrêté.
6: La preuve, c'est que j'ai arrêté, mais tu vois, par exemple, j'ai un groupe de potes, on est 10 à la fac. Techniquement, je suis le seul qui a arrêté, tous les autres ont continué.
2: C'est un geste, non, mais faut le dire, c'est un geste altruiste, en fait. Tu t'es dit, non, mais je laisse ma place pour que les autres, ils puissent l'avoir.
7: Allez-y, je vais vous ralentir.
6: T'as tout compris.
2: Quelle générosité, quoi. Ouais.
6: Non mais voilà, je trouvais ça quand j'ai vu quand je tombais dessus, aberrant. J'ai vu le prix, j'ai fait c'est n'importe quoi.
1: C'est juste aberrant,
7: abusé.
2: Et à deux doigts de se rendre compte que ce qui prime dans le monde et dans la politique actuelle, dans l'État français, c'est l'argent. C'est fou. Hein.
1: Oh, le capitalisme.
7: Je l'avais jamais vu comme
2: ça.
7: C'est dingue.
2: C'est...
6: Non mais je savais déjà, mais là je trouve ça.
2: Non mais bien sûr.
6: Là-dedans,
7: je trouve qu'en fait ça devient de plus en plus éhonté. dans la manière de le manifester.
6: Ça devient de plus en plus absurde.
7: Oui.
2: Non, et ce qui est encore plus absurde, c'est que quand on arrive dans le monde du travail, aujourd'hui, comme les salaires ne sont pas les mêmes selon les pays d'origine et tout ça, et que forcément, quand tu as fait tes études en France, tu as tendance à demander un salaire plus élevé que quand tu as fait tes études dans certains pays, genre africains ou choses comme ça, c'est que là, ils refusent. Ben, ils vont faire en sorte que faut que tu aies plein de sous ou la capacité de payer, sinon on va te refuser. Puis après, ils vont se dire ah, mais par contre, on manque de main-d'œuvre en France, mais c'est pas grave parce qu'on va aller les chercher dans les autres pays qui ont réussi à former à moindre coût. Heureusement qu'ils sont là. Ah, si seulement on avait pu faire mieux. Parce que c'est la politique actuelle aussi. Oui. Hein, donc je trouve ça très drôle. Enfin, bref. C'est...
6: Ah, donc
2: tout va dans le bon sens, tout va bien.
6: Allez, on va dire aux auditeurs, auditrices qui nous écoutent, potentiels étudiants, étudiantes, bon courage à vous. Et puis, on est avec vous malgré cette épreuve. Parce que ça reste une épreuve quand même, pour le coup, là, à devoir surmonter.
1: Ouais. Et vous savez qui en est aussi, et qui en a beaucoup de courage, c'est aux gens qui passent le bac.
5: Oui, tout à fait.
2: Oui.
1: Parce que c'est en ce moment, et que c'est dur le bac.
2: D'ailleurs, c'est 1200 euros pour passer le bac.
6: Non, c'est pas ça.
1: La preuve, Xavier,
6: le frais de bac. Alors, si,
1: t'as eu ton bac.
6: Malheureusement pour toi, j'ai mon bac.
2: Je sais pas si c'est malheureux pour toi.
6: Je m'en fous. Non, mais
2: moi j'aurais dit malheureusement pour l'équipe parce que je crois que c'est un prérequis. Hein. Faut pas de diplôme pour faire partie de celle week-end.
6: Ah
2: hein, ça se voit au niveau.
1: Ah mince. Est-ce que tu es diplômé pour ça?
2: Du coup, ça marche pas non plus. Bon,
1: allez, sur ces bonnes paroles, on va marquer une pause musicale et on va écouter la musique de Clément. Clément, qu'est-ce qu'on écoute?
5: On va écouter Panthère Rose. De
6: la
5: Cognitif, c'est bon.
1: Flamant Rose de Cognitif.
2: Franchement, je l'ai regardé, j'ai vu qu'il prenait pas son téléphone, j'ai fait waouh, il va nous impressionner, il connaît tout de tête. Bah non, je suis rassuré. Il est comme nous.
7: Mais on est extrêmement convaincant quand même.
5: Comme Benjamin quand il était là.
2: Non, le titre était comment ça s'appelle déjà?
1: Flamant Rose.
2: C'est Flamant Rose, pas Panthère Rose. Même le titre est pas bon.
5: Si, c'est Flamant Rose.
1: Allez, on écoute ça et on revient juste après.

0: coupé maintenant. Et j'ai coupé maintenant.
1: La suite.
0: Alors, notre Henriette est impressionnée de ce jingle, mais elle connaît pas Pumba, je pense.
2: Alors, on mettra Pumba.
3: Pour la fin.
4: Non, alors, j'avais déjà entendu le jingle, mais c'est surtout si mignon de vous voir tous le reprendre encore autour de la table. Chacun est à fond, c'est beau.
2: Merci Damien.
0: Ah, le voisin s'est remis à jouer. Parce qu'il ne plus.
2: Pardon, merci Damien de m'avoir fait un petit signe pour me dire t'as oublié.
5: De toute façon, il y a toujours le commissaire.
0: Eh oui, c'est vrai. C'est pour ça, il va te taper dessus après.
2: Pardon, pardon, commissaire, excusez-moi. Je n'aurais pas passé devant le juge, le juge du contrôle parce qu'il a l'air assez.
3: Bah oui, en plus, il a
0: bourré, il ne sait pas de quoi il parle.
2: Ouais, c'est bien. Il contrôle fric, quoi.
3: Et, ouais, puis il ne condamne pas les bonnes personnes pour les bons motifs.
5: Pour les bons motifs,
2: c'est vrai. Ah, il aurait pu condamner Benjamin à ne jamais revenir, mais.
3: Ouais.
0: Oh, quelle condamnation terrible.
2: Ah, bah terrible, comme il ne reviendra pas. Alors.
3: Oh là là là là.
2: Oh là là là là. Oh là là là là.
0: Ah, il reviendra pas parce qu'on l'a viré, il reviendra pas parce qu'il faut autre chose et qu'il vient pas.
4: Ah oui, non, ça oui.
2: Oui,
3: mais à coup de pas pour la pause musicale, c'était bien Flamant Rose. Parce que, et j'étais persuadé de l'avoir dit, en fait j'ai dit Panthère Rose, pardon, c'était Flamant Rose. Voilà.
0: Attends, c'était pas Hérisson Rose du coup.
2: Flamant Rose.
5: C'est vrai, c'est qu'il a fait le réécoute de l'émission, il a préparé le rewind maintenant.
3: Voilà, dans le.
2: Eh bien, nous allons tout de suite reprendre.
0: Marquer une pause musicale. Ah non, pardon.
2: Avec. Tiens, j'ai envie qu'on fasse un jeu.
0: J'ai hâte parce que du coup il est bien préparé donc.
2: Bah oui. Nous allons donc faire un jeu jingle.
6: Le jeu de la semaine.
7: Salut, c'est Oumousse.
2: Il est banni.
3: Il est banni. Pardon.
2: Faire falafel si tu veux. Ou guacamole.
8: Salut, c'est falafel.
0: Il a pas la même voix quoi.
2: Et donc le jeu ce sera pitch pas ouf. Nous allons donc pitcher.
0: Je peux jouer en premier à pitch pas ouf.
2: Oui.
0: Oula. Pitch goût gravier. Franchement, ils sont pas ouf ceux-là. Ah, c'est pas ça, c'est pas un goût de pitch pas ouf. Pardon, j'avais cru. Allez, voilà, c'est cadeau.
3: Alors que les graviers sont délicieux. Je suis désolé.
2: Un poupucci pour toi, mon Damien. Un poupucci. Donc, pitch pas ouf, il faut pitcher une œuvre, film, série, jeu vidéo, littérature, ce que vous voulez, mais de manière pas ouf. Et les autres vont devoir trouver.
3: Ah putain, j'allais le faire. Je vais rebondir là-dessus. Ouais. C'est un livre, c'est un gros livre.
5: Ouais. Et réécrit.
4: Il a été réédité beaucoup.
2: Il a été enluminé aussi. Bon.
0: Il y en a qui l'aiment, il y en a vraiment, ils ne l'aiment pas du tout. Oui.
2: Voilà, donc, okay. Voilà, donc pitch pas ouf.
0: Improviser surtout, c'est ça le.
2: Ouais. Improviser.
5: Ouais, voilà, parce que quand t'es déjà pas bon en impro.
2: Parce qu'on n'a pas beaucoup préparé.
0: Ouais, tu parles pas comme ça de Nico, il fait ce qu'il peut.
3: Ouais.
2: Mais bâtard, t'es pas filmé, mais tout le monde a senti mon regard sur toi.
5: J'ai bien aimé le côté petite insulte, passé nickel, l'embrois.
2: Oh,
5: oh mais.
2: Hey, ouais. Tu veux perdre ton micro? Tape le micro.
3: Respectez-moi.
2: Je te le remets parce que je suis gentil. Qui veut
3: Tyrone gentil.
2: Qui veut commencer?
0: Ah non, mais là Nico, je crois que tu n'as pas compris. C'est qu'en fait, tu nous as mis dans une panade. Qui veut commencer? Mais toi.
2: D'accord, bah je commence. Okay. Je commence. Donc, c'est l'histoire d'un.
0: Le marsupilami.
2: Non.
0: Dommage.
2: C'est l'histoire d'un gars qui un jour se dit tiens, franchement, est-ce que ça serait pas dingue, mais une idée de génie, de se dire bon, moi, je veux mettre fin au capitalisme. Et donc, pour mettre fin au capitalisme, c'est simple, il suffit de piquer
0: c'est un monde irréel.
2: Dans les poches
3: Robin des Bois.
2: Des riches. Oui, c'est Robin des Bois.
3: Oh, joli.
0: Ouais. Moi, j'attendais le moment où tu allais dire, puis à la 32e minute, il y a Clément.
2: Moi, j'attendais. Hein. Ouais, j'avais pas pensé. Oui, c'est Robin des Bois.
3: Ok, très bien.
2: Eh bien, Clément.
3: Ouais.
2: Puisque tu as gagné.
0: Ah, c'est ça le gage quand on gagne. Je vais jamais trouver.
5: Ah, bah, moi non plus.
2: Non, mais ça peut être quelqu'un d'autre. Ça peut être quelqu'un d'autre.
3: Alors.
0: Le marsupilami.
3: Non. C'est un écrit.
5: C'est jeune avec des points noirs.
0: Pardon.
3: C'est un écrit.
0: Il y en a un ou deux, donc faut que tu précises.
3: Deux.
0: Non mais j'arrive pas.
3: C'est un livre. Bon, ça a pas des super valeurs dedans. L'auteur a été assez problématique.
4: Harry Potter.
3: Assez problématique et.
2: Non, ça m'a fait ça.
3: De quoi?
2: Non, vas-y.
3: Bah, je sais pas, t'as une télé. voilà, il y a une histoire de un peu de revanche, un peu sur un passé récent et l'envie de conquérir un
4: le un bouquin de Nicolas Sarkozy,
0: oui,
4: sur la prison.
0: Ça aussi, mais
2: non.
0: Ah,
2: t'as pas un mec avec une petite moustache,
3: par exemple.
0: Minecraft, je reconnais, mais
2: putain, il était en train de nous pitcher cette merde.
3: Eh, on est quand même passé par Harry Potter.
4: Bah, t'as dit auteur aux idées pas ouf.
3: Oui, c'est vrai. Au début, il y avait un.
5: Voilà. Putain, t'as été chercher ce bouquin.
3: Oh, bah, écoute, je me suis dit, là, je voulais faire la Bible, ça a été pris. Je voulais prendre un truc. Quand même,
0: avec la Bible, c'est mes deux bouquins de. Oh. Ouais, franchement.
3: Mais je crois que blague à part, je crois que c'est toujours un livre les plus vendus dans le monde. Non, il n'y a pas une histoire comme
4: je
3: ça.
4: Il est encore autorisé à être vendu dans le monde.
2: Bah, pas en France,
4: crois,
2: mais
4: ouais, non, pas en France.
3: Mais je crois qu'il y a des pays, oui.
2: Je pense qu'il y a des pays où tu peux encore, et puis tu peux le trouver sur des.
4: Oui, j'ai pas cherché.
0: Aux États-Unis, je pense qu'il est conseillé, mais non, c'est pas.
3: Ouais, c'est...
2: Ah bah après qu'ils ont brûlé plein de livres dans les écoles là pour dire qu'il fallait pas les lire parce que ça parlait d'avortement, et ça ils ont remis hop là.
4: Il y avait des étagères à combler.
2: Tu sais, un jour Bolloré avec Faya, il va publier
0: honnêtement
2: une nouvelle.
0: C'est triste, mais
2: nouvelle
0: version.
2: Ah bah
0: allez.
2: Après deux.
0: Bah Nico, t'as regagné.
2: Ah bah oui.
3: Bah oui.
2: J'ai regagné.
0: Jouer tous les deux, c'est bien.
2: Très bien. Alors, c'est l'histoire.
0: Le marsupilami.
2: C'est l'histoire d'un groupe de potes.
3: Et franchement, tu aurais dû dire qui... oui, comme ça, il gagnait. Et...
0: Moi, je vais pitcher le marsupilami après. Donc.
2: je sais qu'il va nous pitcher le marsupilami. C'est l'histoire d'un groupe de potes qui s'est dit, hey, les gars, ça serait marrant, venez, on prend tous des champis et on s'installe au milieu des bois. Et alors là, tout le monde dit, ah ouais, oui. Après, j'ai fait la chompette et tout.
0: Oula. Attends, on refait. J'ai pas du tout, mais va plus loin dans ton explication.
2: Je rappelle quand même que la Schtroumpfette est arrivée dans le village des Schtroumpfs. C'est pas ouf, hein. Relisez les Schtroumpfs.
0: Ah bon?
2: Ah bah non. Pourquoi c'est elle est inventée par Gargamel pour détourner les Schtroumpfs de leur mission. Enfin,
4: c'est basiquement la méchante femelle qui vient pour détourner tout le monde du juste chemin.
2: Voilà. Et après, les Schtroumpfs vont la ramener à leur cause et elle va devenir gentille avec les Schtroumpfs. Mais de base.
3: Ah ouais, la base, c'est ça.
2: D'accord.
5: De base, c'est une création de Gargamel.
4: Eve, ouais. Pandore, la boîte, tous les mots du monde. La Schtroumpfette, même combat, tu vois.
2: Peyo a vraiment écrit.
0: Je comprends pas, vous avez l'air choqué, mais c'est normal.
2: Pas très féministe. Damien, tu as donc gagné.
5: C'est Michel.
2: Et donc, c'est à toi.
0: Ah, super. Non, je vais pas vous faire l'affront de c'est un animal.
2: Bon, au revoir.
0: Alors, ok. C'est l'histoire d'un gars qui a des problèmes de famille, on va dire. Hein. Il y a eu un drame, il a perdu quelqu'un dans sa famille, et puis de décès, et qui, en plus, a perdu trace du deuxième parent depuis un petit bout de temps. Mais bon... Il tente de relier des liens avec un frangin qui les a un peu abandonnés, un peu plus intellectuel quand il veut faire des études.
5: J'ai pas envie de donner, je l'ai, mais il faut lui donner parce que j'arriverai pas à faire un pitch derrière.
0: Et puis
2: on va refiler la main.
0: Bon, ils finissent par se retrouver pour aller tuer des gens, oui.
2: Ah ok. Eh bien, Xavier.
0: Comment
2: c'est
0: tu connais,
2: toi.
0: Dis donc. Allez, à toi.
2: C'est à toi.
0: Le marsupilami.
2: T'as le droit de dire oui.
5: Non, quand même.
0: Dommage.
5: Oh. Putain,
2: Oui.
5: Déjà, j'ai pas trouvé d'œuvre dans ma tête.
0: Star Wars ou Mufasa.
2: Je tente,
0: il y a un monde.
2: Ça peut être Transformers.
0: C'est vrai.
2: Ou Jurassic Park. Depuis peu, il y a quand même des nouveaux.
5: Je vous ai pas toujours tout dit. Hein.
2: C'est vrai.
0: Dis-en un, vas-y. Enfin, présente-en. Allez.
2: En attendant, Clément, c'est quoi?
3: Bah, toujours.
5: Ok.
3: Ce week-end.
5: Ouais.
3: Planning Lacts.
0: On est revenu sur
5: donc,
0: Planning Lacts déjà?
5: Ouais, donc, on est dans un monde qui se développe notamment grâce à des gens bon, qui font profit sur.
0: Attends, des gens bons en deux mots, un seul mot, parce que.
5: Des gens qui font profit. pas forcément sur des bonnes valeurs. Des gens qui font profit sur pas des bonnes valeurs. Et dont une personne va se retrouver face à ses propres erreurs, qui finira blessée, qui finira même trouée, on va le dire. Réparé grâce à une technologie chelou.
4: Iron Man.
5: Oui.
4: Ouh, yeah!
3: Joli!
2: Eh bien, Mathilde, c'est donc à toi.
5: Je suis surpris que tu ne l'aies pas eu, celui-là.
2: Oui, j'ai pas trop.
0: Tu sais, les super-héros, c'est pas trop son truc.
3: Ouais, c'est pas.
4: C'est un gars.
0: Marsupilami.
4: Il part faire du camping nature découverte, mais genre loin, loin, avec des potes. Sauf qu'à un moment, il y a un orage, une tempête, et les potes, ils partent sans lui et se retrouvent en dèche. Et du coup, il essaye de survivre tout seul en attendant que les potes se rendent compte qu'ils l'ont laissé derrière quand même. Et puis s'organise pour revenir le chercher parce que c'est quand même vachement loin. Et doivent demander des autorisations aux darons, trouver de la thune pour venir le chercher et tout. Et lui, pendant ce temps-là, il plante des patates dans sa merde.
2: Sur Mars.
0: Ah bah je connaissais pas, donc je risquais pas de l'avoir.
2: C'est sur Mars. Vachement bien ce film.
4: Et il écoute beaucoup de disco. J'adore ce film. Ça me donne toujours l'impression que si tu connais de la science, tu peux résoudre des problèmes de la vie. En vrai, je connais pas de science des masses et je résous très mal mes problèmes de la vie. Mais ce film me donne l'impression que c'est possible. Voilà.
2: D'accord. Eh bien, merci beaucoup.
3: Merci.
2: J'en fais un petit dernier. C'est l'histoire d'un.
5: J'explique son idée.
0: J'espérais qu'il le fasse et que je fasse genre, je ne trouve pas.
2: C'est l'histoire de. Tout se passe dans une jungle. Au milieu de cette jungle, se trouve un animal.
0: Plusieurs idées quand même. Est-ce que c'est Tarzan ?
2: Non. Ah, au milieu de cette jungle se trouve donc un animal qui vit là depuis longtemps.
5: Tintin et la chasse du
2: Yeti.
0: Le livre de la jungle.
4: C'est pas dans la jungle.
2: Et là, en fait, un jour débarquent des gens qui le cherchent. Mais lui, il les cherche pas. Et lui, il ressemble un peu à un zèbre, mais avec d'autres couleurs.
3: Prends son ambiance. Je l'ai.
2: Et en fait, il a, à un moment donné, dans l'histoire, il découvre une femme. Et il a même des enfants. Voilà. Et il rencontre des petits humains et tout. Et il devient copain avec des humains. Mais en fait, il est poursuivi par un jaguar et un chasseur aussi. Non. Voilà, et donc il vit ses aventures. Il y a eu des
0: films. Le monde de Narnia.
2: Non. Il y a eu des films dessus, dont un récent que j'ai pas vu. Et un d'Alain Chabat qui était vachement.
0: Est-ce qu'il s'appelle Ouba Ouba ? Parce qu'il paraît qu'Ouba Ouba, c'est lui.
2: Oh. Le Marsupilami ! Oui, je voulais pitcher le Marsupilami, il a tout gâché.
0: Bah oui, c'était sûr.
3: Mais c'était sûr.
5: Je gâche toujours tout.
0: Du coup, si c'est pas le dernier. Dans ton pitch pas ouf, tu peux dire. Et puis à un moment, il y a un grand catcheur indien qui parle pas très bien. Voilà. Ah. Parce que pour le coup, le Great Kelly est dans le. C'est un catcheur d'origine indienne.
2: D'accord, qui a joué dans le film de.
0: Qui est dans le premier film français des Marsupilami. Et ça m'a toujours fait rire de me dire qu'est-ce qu'il va foutre là, le mec parle pas du tout français.
5: Mais c'est vrai que quand t'as dit, c'est le dernier. De toute façon, je savais que t'allais dire le dernier pour l'un d'entre nous.
0: Juste parce qu'il fait la vanne de mettre Marsupilami.
5: Il a trop tenté, lui.
0: 30, toi, donc moi, forcément.
2: Eh bien.
4: Marsupilami avec des mômes.
2: Eh ben si. En tout cas, dans le dessin animé.
0: Dans le dessin animé, il a toute une famille, ouais.
2: Oui. Ouais, il avait une famille.
4: Je suis contente pour lui. Le Marsupilami mérite d'être heureux dans la vie.
2: Ouais.
0: À un moment, il y a même un ennemi qu'il faut éliminer de la jungle parce que c'est un Marsupilami, mais il est tout noir.
2: Ah ouais.
0: Il y a des choses à peut-être à reprocher, encore une fois, à certaines œuvres.
4: Ça non plus, je savais pas. Du coup, il mérite peut-être un peu moins.
5: Dans ses enfants, il a un Marsupilami. Dans ses enfants, il y en a un qui est noir, il y en a un garçon.
0: Xavier, je sais pas si tu vois pourquoi je disais ça. On peut parler de l'anecdote. Il a été affiché longtemps à Paul Bert. C'est qu'on l'a retrouvé dans les livres qu'on donnait aux enfants, avec la belle affiche, machin. On voit dans le point du doigt et tout, et il faut le mirer, machin. Enfin, c'est le Marsupilami noir.
5: Prenez les BD, Tintin, Marsupilami, il y a des pages.
2: Tintin au Congo.
4: Tintin dans tous les pays. Il n'y a aucun pays qui. Enfin, le Congo est spécialement violent, mais quand tu regardes tous les pays, c'est horrible.
2: Ah oui.
3: Ouais. Moi, mon pire, c'était Tintin dans la Marne. Alors là.
0: Mais ils l'ont interdit, ce livre.
5: Ah bon, parce que moi, j'ai un exemplaire chez moi.
0: Normal. Fierté nationale, mais bon, pour les autres.
3: On vous le donne à l'école.
0: Bon, bref.
3: Tous les petits écoliers.
2: Bref, nous allons faire un sujet d'actu.
3: Ouais.
2: Et vous savez quoi,
0: Nico, j'ai vraiment l'impression qu'elle est un peu plus vite, cette émission, parce que qu'est-ce qu'on fait comme sujet d'actu?
2: Mais non, mais parce qu'il y a tellement d'actualité.
0: Ah oui, ça va être ça.
3: En tout cas, bien joué le coup du jeu, parce que finalement, on n'en avait pas.
2: T'as vu comment j'ai inventé un jeu?
3: Au débeauté, il a trouvé ça.
0: On est tous très forts en impro.
2: Et donc, le sujet d'actu. Peut-être on pourrait faire le sujet d'actu de Damien Mathilde Campos.
0: Non, elle choisit.
4: Absolument.
0: Elle choisit.
2: Tu as le droit de choisir.
4: Quel est le sujet d'actu de Damien? Oulala, c'est un point foot. J'ai absolument choisi le point foot de mon plein gré et sans influence aucune. Parle-nous donc de la Coupe du Monde, Damien.
0: Pas que, c'est pour ça.
2: Oui. Parce que je voulais faire plaisir à Clément.
3: Ah, c'est gentil, voilà. Ça.
2: Parce que Clément, il adore le foot.
3: Eh oui.
2: Bah, en et plus, du coup, il faut le raccrocher, cette émission. Attends, on l'a décroché avec les jeux vidéo, faut le raccrocher.
0: En vrai, voilà, c'est ça. D'habitude, je parle aussi beaucoup de jeux vidéo ou des choses comme ça. Et le pauvre, il nous écoute à chaque fois en mode. Regardez, la preuve, il vient plus l'année prochaine, c'est à cause de vous. Moi, j'essaie de le rattacher avec du foot.
3: Mais non, mais en plus, vous partez du principe que je décroche, mais je m'intéresse. Ce n'est pas parce que je ne pratique pas que ça ne m'intéresse pas ce que vous dites sur les jeux vidéo.
2: Oui, mais parce que moi, souvent, quand je décroche, c'est parce que
3: ça m'intéresse. Non, mais de toute façon, toi, c'est bon, je vois quand t'as décroché, parce que tu regardes, il y a un regard vide.
0: Moi, je voulais pas juger, mais c'est qu'à chaque fois, je te vois avec les yeux fermés, avec la baffe qui coule sur le côté, les gens sont endormis, donc bon,
3: je convulse. Bon, voilà.
2: Bon, Damien.
5: Alors, Damien.
2: Le foot. Bon, parce que là, on va dormir, nous.
0: Effectivement, à la base.
3: 20 minutes, là, profite.
0: À la base, c'était un point foot lié à

0: la fin de la saison, voilà, des championnats français. Puis bah, le temps passe, donc il y a eu d'autres actualités qui se sont accumulées. Donc petit récap, petit point, hein, Clément, hein, donc sur la saison qui s'est terminée, puis bah, sur l'événement qui commence. Comme ça, il y a vraiment un double sujet, le deuxième est effectivement un peu plus piquant. Mais pour le premier, il y a quand même deux, trois trucs sympas. Alors déjà, pour ceux qui vivent dans des grottes et qui ne sont pas au courant, bon, bah, voilà, le PSG a remporté la première division, hein, la Ligue 1, voilà, le podium est complété par le RC Lens et par Lille, le LOSC. Donc ce sont voilà, sur le podium.
1: Il fallait vivre dans une grotte pour ne pas le savoir.
0: Voilà, et puis, bah, surtout pour le PSG qui a gagné, ouais. Bon, j'imagine quand même que voilà. Et puis bah, le quatrième, je le balance.
1: Mathilde ne savait pas.
0: Ah bon bah voilà.
2: Pourtant les rues de notamment d'Angers s'en souviennent aussi.
3: Ouais. Je suis passé juste après.
0: Ouais.
2: C'est pas pour la Ligue 1. Mais ouais. Bon, il y a eu quand même un peu de casse.
0: Bon bref voilà. Et le quatrième, je le donne aussi, c'est le Lyon parce que bon bah voilà, il y a des compétitions européennes et la plus grosse compétition, les trois premières places, le podium sont automatiquement qualifiés. Puis après il y a un petit voilà, Lyon aura des petits matchs de qualification pour avoir accès également à cette grande compétition européenne. Malheureusement, Metz et nos voisins nantais n'ont pas pu se maintenir et descendre d'une division et arrivent en Ligue 2. Nice, de son côté, qui est quand même un club avec pas mal d'argent, comme quoi l'argent fait pas tout, puisque Nice a failli tomber et ils ont eu le droit de se sauver dans un match de barrage par rapport à Saint-Etienne qui remontait peut-être de Ligue 2. Ils devaient s'affronter, ils ont réussi à gagner, donc ils seront toujours en Ligue 1. Donc, amis niçois, on vous souhaite une meilleure saison. petit point Ligue 2 très rapide, Troyes et Le Mans sont les clubs qui montent, donc on a nos voisins. Voilà, qui. Coucou! Trop bien, non?
2: Oh, Nico, la tête.
0: Voilà.
2: Il baille.
0: Ah ouais, Nico, tu vas regarder ces matchs-là. Je sens que tu vas être très intéressé de voir
2: alors,
0: Le Mans.
2: À part Le Mans, c'est cool.
0: Ouais, c'est cool. Retour en Ligue 1.
2: Parce que c'est nos voisins et parce que.
0: Retour en Ligue 1 pour eux. Contrairement à Bastia
1: là,
0: et Amiens.
1: Vieux Mans, il n'y a pas longtemps, c'est très beau.
2: Ah, t'as vu comme il contourne le sujet? Ça y est.
0: Voilà, donc voilà, Bastia et Amiens, malheureusement, qui tombe d'une division. Laval, là aussi, a réussi à se sauver. Donc nos autres d'autres voisins voilà, ont réussi à se maintenir de justesse.
1: Moins beau, Laval.
0: C'est, oui, bon, bah ça.
2: Il fait le guide de toutes les villes.
0: Et pour compléter la Ligue 2, Dijon
1: juste Laval et Le Mans.
0: Dijon et Sochaux. Nico, quand c'est ton sujet, on se ferme notre gueule et on écoute, quoi. Donc il y a un moment où.
2: Ouais, c'est vrai, ça.
0: Quand c'est vraiment quand ça t'intéresse pas. C'est...
1: Mais j'ai rien dit.
3: C'est insupportable comme
4: voilà,
3: tirant,
4: ça. Ouais. Tu vois, non, moi, ça, c'est pour ça que moi, je suis en détresse aussi, mais je la ferme juste. Je fais SOS en morse avec mes yeux depuis tout à l'heure, mais je la ferme.
3: Voilà.
0: Non, voilà. Bon, en tout cas, Dijon et Sochaux. Dijon et Sochaux, hein, Clément, voilà, qui reviennent aussi voilà, dans des divisions un peu plus importantes. Voilà. Voilà. Ou pas, je ne sais pas, toi, de me dire ce que t'en penses.
2: Oui. Là, j'avoue que ça ne.
0: Bah, Sochaux, historiquement, il y a quand même un truc.
2: Oui, oui.
0: Voilà,
2: Sochaux,
0: on verra s'ils arrivent à aller plus haut. Alors, par contre, petite information sport vraiment intéressante et évolution. La troisième division s'appelait jusqu'à maintenant le National et va s'appeler la Ligue 3 maintenant. C'est, pour la saison prochaine, ça va être officiel. Alors, qu'est-ce que ça veut dire? Simplement, ce que dans le football français, il n'y avait que deux ligues, les deux premières qui étaient professionnelles, sachez-le. Les autres sont des ligues amateurs ou semi-pro, comme le National, où il y avait quelques équipes qui avaient un statut professionnel et les autres, c'était un statut amateur. Et bien là, ça y est, officiellement, la troisième division va devenir donc la Ligue 3, va être une division totalement pro, avec donc des meilleurs encadrements, avec des règles aussi. Hein, voilà. La DNCG va être présente pour vraiment cadrer financièrement les clubs. Voilà, il y a donc un peu plus d'argent aussi, probablement pour eux. De meilleur arbitrage, parce qu'il y a un quatrième arbitre. Il va y avoir un simili de la VAR, vous savez, le truc informatique maintenant pour savoir est-ce qu'il y a eu faute, but, tout ça, machin, tout. Donc il va y avoir ce genre de choses qu'il n'y avait pas avant. Et sera diffusé par la chaîne Ligue 1 Plus, qui était la chaîne de la Ligue 1. Voilà, donc la Ligue 3 rejoint, voilà, ce qui va normalement peut-être donner une meilleure économie à ces petits clubs, enfin ces plus petits clubs, qui vont avoir plus de sous grâce à ça. Alors peut-être au détriment aussi de la Ligue 1, de la Ligue 2, je ne sais pas comment ça va être réparti, donc ça faudra voir. Bon allez, un petit tour en Europe. Bon bah le PSG, là effectivement on en a entendu parler parce que ça fait voilà à remporter la Ligue des Champions qui est donc la coupe la plus importante en Europe.
1: Je confonds tout alors.
0: Voilà et donc le PSG donc c'est bien Cote Rico, un club français qui pour la seconde année
2: consécutive
0: d'affilée voilà a remporté la Ligue des Champions. Les Anglais s'en sont bien sortis avec les deux autres coupes européennes puisque nous avons Aston Villa et Crystal Palace qui ont gagné la compétition européenne on va dire de niveau 2 et de niveau 3. On va simplifier comme ça, c'est plus simple. Voilà, ça c'était le point. Voilà. Maintenant, Coupe du Monde.
1: Ah ouais,
4: ouais.
1: Alors, je sais pas si vous êtes au courant, mais la Coupe du Monde, elle vient de commencer. Non.
3: Alors,
4: le PSG, je savais pas, mais ça je savais.
0: Ah. Voilà. Donc la Coupe du Monde vient de commencer, puis donc cette année évidemment une belle Coupe du Monde magnifique, voilà bienveillante et tout ce qui va hein, évidemment, puisqu'elle est donc organisée dans trois pays. Au Canada, bon ça à la limite. pourquoi pas. Ils ont leurs problèmes comme tout le monde.

0: semaine, on va faire en sorte que dans le pays, ça a des horaires, genre eux, ils jouent à 15h pour que chez nous, ça soit 21h. Vous voyez, ils ont quand même fait des efforts. Mais les États-Unis, en l'occurrence, et le Canada aussi, il y a beaucoup de fuseaux horaires dans le même pays, qui est le même organisateur. Donc, effectivement, d'un match à l'autre, c'est vite le bordel. Ce qui fait que là, pour suivre les matchs, effectivement, c'est minuit, 1h du matin, 2h du matin, 3h du matin, 4h du matin, 6h du matin. Il y a un panel d'horaires improbable, parce que si t'es à Los Angeles, c'est carrément pas la même heure qu'à New York. Donc, le 21h d'un côté, le 21h de l'autre côté, chez nous, ça fait des horaires improbables. Ce qui fait que c'est pas super évident à suivre. Voilà, bon, ça, c'est pour ceux qui voudraient suivre, qui, donc, à part Clément. Hein. Mm-hmm. Donc, tu as dit qu'on te reverrait plus. Voilà.
1: Parce qu'il... D'ailleurs, après, là, il va aller regarder un match, parce que.
2: Je peux pas, j'ai Bosnie-Cameroun qui m'attend.
0: C'est ça. Voilà. Effectivement, on va pouvoir en parler, parce que, effectivement, deux choses importantes. Alors, c'est un bordel, cette Coupe du Monde, même dans l'organisation, et un bordel à pronostiquer. Je sais pas si tu t'es un peu amusé à essayer de voir un peu ce que ça pouvait donner. J'ai essayé.
2: Ouais.
0: Il m'a fallu 4 heures, quoi. Alors, vous y connaissez rien, mais je vais essayer de vous faire comprendre pourquoi c'est n'importe quoi. Une Coupe du Monde, généralement, bon, il y a 32 équipes, il y a des poules, vous savez, c'est des mini-championnats, genre ils sont 4 à mettre ensemble, ils s'affrontent tous une fois, on voit qui c'est qui a gagné, enfin qui était le mieux, puis on passe sur des compétitions de tournois classiques.
1: Je crois qu'il y a une question.
3: Moi, j'ai une question. Si c'est la Coupe de tout le monde, pourquoi il n'y a que 32 équipes ?
0: Il y a des qualifications avant. Okay. Il y a toute une pré-compétition pour savoir qui a le droit d'y aller.
3: Ok.
0: Voilà. Et donc d'habitude, il y a 32 équipes, et donc après, c'est simple, vous savez, c'est le classique. Quoi. Il y a une finale à la fin, il y a une demi-finale, un quart de finale, une demi-finale, puis basta, après, il y a eu les petites poules et c'est réglé. Là, il y a 48 équipes. Ils se sont dit, on va faire plaisir à plus de monde. Sauf que dans les maths, hein, ça rentre plus, hein, parce que 32e de finale, après 64, 48, ça, c'est vite le bordel. Donc, pour avoir 32, ils ont décidé que le premier et le deuxième du mini-championnat, comme je l'ai dit, de 4 clubs, enfin de 4 nations, passent au tour suivant, comme d'habitude. Mais là, il va falloir rattraper des troisièmes. 8 sur 12. Et là, j'ai découvert le comment ils ont fait ça. La réponse est, je sais pas, j'ai pas assez de diplôme. Il y a un tableau où ils te disent, alors ça dépend, si les 8 meilleurs, c'est la poule A, B, C, D, E, M, D, H, alors là, voilà les compositions des équipes, enfin des matchs qu'auront lieu après, mais attention, si c'est A, B, C, pas le D, mais E, M, D, c'est pas la même composition, si c'est pas le A, mais que c'est B, C, D, E, et ils ont fait ça pour toutes les possibilités,
3: ah oui, j'ai pas suivi.
0: Pour définir quel troisième affrontera qui après dans la phase d'après.
1: C'est
0: bordel.
1: Quoi.
0: Du coup, à pronostiquer, c'est super compliqué parce que ça va dépendre de qui tu penses être troisième de machin du billet. Parce qu'en fait,
4: pas les matchs de base, mais alors là.
0: C'est injouable. C'est compliqué. Bon, ça, c'est pour l'organisation, donc voilà, qui est bordélique. Voilà. Après, si vous voulez voir, on en a parlé il n'y a pas si longtemps que ça, si vous voulez aller sur place voir un match, bon, vous faut quelques millions d'euros, donc tout va bien.
1: C'était un sujet d'actu il y a quelques années.
4: On a tout ça sur notre compte en banque.
0: Oui.
3: Ouais, moi, t'as vu, je suis très scolaire, je lève la main et tout pour les questions. C'est quand vraiment, je suis duper sur un sujet, ça me ramène à ma condition de. Les États-Unis, ils n'auraient pas intérêt, parce que quand même, tout ce qui est paris en ligne, entreprises qui monétisent tes pronostics, a priori, aux États-Unis, c'est quand même un gros truc. Donc, ils n'auraient pas intérêt, au contraire, à faire un truc qui permet de claquer de la moula sur les paris.
0: Pas tant que ça, parce que du coup, je ne pense pas qu'il y ait beaucoup de sites qui te proposent, au démarrage de la compétition, de dire mets plein d'argent pour qu'ils gagnent à la fin. C'est beaucoup de pronostics de tel match, qu'est-ce que t'en penses?
3: Oui, okay.
0: Donc en fait, ils seront match par match.
3: C'est moins courant les pronostics de OK, qui va passer de la 60.
0: Là où ils vont gagner, le plus populaire où ils vont gagner des sous, c'est juste là ce soir, il y a ça, il y a lui contre lui.
2: C'est quoi le score?
0: Qui va marquer, machin, ça.
2: Au passage aussi, il y a plus d'équipes parce que ça fait plus de matchs, donc ça rapporte plus de sous.
0: Oui, effectivement.
3: Ah, oui, en fait, ça va rien. T'as dit, ils veulent faire plaisir à plus de monde.
0: Oui,
3: non, ils veulent faire plus de thunes.
0: Oui, bien sûr.
2: Ils te vendent comme ça, mais effectivement, dans la réalité, c'est...
3: D'accord.
0: Techniquement, il y a plein de petites nations qui sont présentes, qui n'auraient pas été là. Par exemple, là, vous allez pouvoir voir des matchs de Curaçao, c'est quand même vachement impressionnant, quoi.
2: Ouais. Cap Vert.
0: Voilà. Et tu dis, bon, d'accord, super. Ils savent jouer au foot ou pas? Ça, tu verras. Mais ils sont là.
2: Il y a même la Marne, donc t'imagines.
1: Ils ont pas été qualifiés? C'est 49e.
0: Il faut une équipe. Il faut 23 joueurs. Il n'y en a même pas 23 habitants.
1: Ils ont essayé de déguiser une vache.
4: Elle jouait mieux que les humains.
0: Ça, c'est pour l'organisation. Donc, effectivement, donc un bordel, machin et tout, bon, évidemment. Mais maintenant, on va parler des États-Unis en elles-mêmes. Et ma première question qui était, il n'y a pas de boycott. Finalement, aucune nation n'a boycotté.
1: Oui, c'est vrai.
0: J'ai trouvé ça très étonnant. Alors,
1: même l'Iran, il va.
0: Voilà, justement, ça va être mon débat. Si on parlait un peu de l'Iran, justement, parce qu'il y a des anecdotes autour de l'Iran, parce que l'Iran ne devait pas y aller. L'Iran, ils ont dit, on n'y va pas, on boycotte. Et puis, à deux ou trois jours de la Coupe du Monde, ils ont fait, non, mais si on y va quand même. Parce que l'économie, j'imagine, hein, le capitalisme, ça doit rapporter quand même, donc ils y vont. Sauf que du coup, il y a des... Ça, c'est pas passé comme prévu. C'est-à-dire qu'ils ont finalement fait la demande. Les États-Unis ont fini par dire bon d'accord, vous pouvez venir. T'es genre oui, c'est sympa. Enfin, vous n'avez pas le choix de base, mais bon, c'est sympa. Par contre, pour les visas, on va pas les donner à tout le monde. Ils ont donné les visas à ce qu'ils considèrent être suffisant, mais qui n'était pas l'ensemble de la délégation. Et tu dis bah pourquoi? Parce qu'ils l'ont accepté à tout le monde. Pourquoi pas l'Iran? Bah, parce qu'il y a des conflits géopolitiques. Non, ce serait dommage. Vraiment, ce serait dommage. Mais l'explication officielle, c'est non, non, mais ils n'ont pas besoin de plus. Et puis, on sent le coup fourré. Il est hors de question qu'on fasse venir des terroristes cachés derrière la délégation. Tout va bien. Laissez-la maintenant le drame. Ah ouais, c'était là, hein. Clairement. C'est... Donc, les Iraniens ont fini quand même par y aller, mais leur camp de base qui était censé être aux États-Unis, bah, finalement, il est au Mexique. Parce que, bah, faut pas déconner, parce que déjà, des Iraniens sur le territoire américain qui sont pas. Non, hein, ils veulent pas. Donc, c'est un peu compliqué. Finalement, on nous a dit, il y a eu des infos comme quoi les jours de match. Ils devaient débarquer le jour même, ils n'avaient pas le droit d'être là la veille pour se préparer et tout ça, il fallait absolument être le jour même et repartir le soir même, en mode c'est hors de question que vous restiez sur le territoire, vous avez le droit à genre 20h sur le territoire. Finalement, les États-Unis ils ont dit non, c'est pas vrai, hein, ils ont le droit d'être là la veille, c'est super sympa, enfin bon, il faut quand même venir que la veille et repartir le jour même, donc, bon, c'est quand même pas mieux. Et bien ça n'empêche qu'ils sont restés, ils ont décidé d'y aller. Et de ce que j'ai pu lire, les Iraniens, ils ont dit, ah ouais, je crois qu'en plus le président de pas de la FFF du coup, mais de la Fédération iranienne, je crois que lui-même il n'a pas le droit de venir, enfin toi, c'est une dinguerie. Et du coup, ils ont décidé de venir, mais parce que bah, c'était un peu plus la paix en termes de géopolitique. Et mais depuis qu'ils ont décidé qu'ils venaient quand même, les États-Unis ils ont dit non, non, mais on va puis ils ont bombardé. Donc finalement, ouais, c'est non. Toujours aussi la merde. Et je faut qu'on coupe. Donc j'ai juste terminé sur une dernière anecdote. Au passage, les Iraniens, vraiment, pourquoi ils sont là? Le 27 juin, il y a le match contre l'Égypte. Et au tirage au sort, ils ont commencé à annoncer ça, c'était le match des fiertés ou le Pride Match, parce que le 27 juin, c'est également la grande marche, ça c'est l'ensemble contre la discrimination LGBT+. Et donc, ils ont promu ce match-là pour cette cause-là, ce qui pose pas du tout de problème, puisque ni en Égypte ni en Iran, l'homosexualité est tolérée. Ça, donc ça se passe vachement bien.
3: Du coup, moi j'ai quand même une question de fin à laquelle je tiens, qui est que t'as parlé de boycott et de pays qui ont décidé de ne pas boycotter et tout, mais en même temps, les gens peuvent aussi choisir de ne pas leur rapporter de la thune à tous en regardant les matchs. Quid de cette question-là?
0: Bah en fait non, ça ne marche pas, parce que du coup, par exemple toi, si tu décides de regarder le match chez toi, tu mets l'argent que tu vas donner, c'est à la chaîne de télé. Et à la société en France, oui, pas aux États-Unis.
3: Oui, mais les programmations des matchs dépendent des audiences.
0: Non, elles sont déjà programmées. Non, ils ont déjà programmé, l'argent ouais. Est déjà en cours. Ça, tu n'as aucun impact.
1: En fait, ça changera pas.
0: La seule question, c'est éthique. Finalement, est-ce que tu boycottes toi pour dire je regarderai pas ou pas? Mais tu n'as aucun impact économique.
1: Économique, mais par contre,
3: même
1: tu peux avoir un impact
3: sur les prochains, par exemple. Parce que là, si tout le monde décide qu'on n'a plus envie de regarder la Coupe du Monde, à un moment, les chaînes vont peut-être arrêter.
0: Bah, écoute, la précédente était au Qatar, celle d'avant était en Russie, puis jusqu'à maintenant, ça continue. Donc, je pense que ça marche pas.
3: D'accord. Ça, parce qu'il y a eu un boycott de la part des viewers.
4: Donc les gens regardent.
0: C'est annoncé, après bon, c'est pas. Voilà. Okay.
1: Messieurs, dames, je suis navré de devoir vous couper, mais nous allons devoir rendre l'antenne pour Bouge ta tête. Rapidement, dans 15 jours.
0: Pas sûr.
1: Dans 15 jours, il y aura. Donc, ce sera la dernière de l'émission, malheureusement. La dernière de la saison. Et nous reviendrons en septembre. Pour de nouvelles aventures, mais peut-être pas tous, nous verrons dans 15 jours. Est-ce que vous avez une petite boule de cristal pour la dernière?
4: Attends, faut que je l'allume.
0: Oh, ouais, attends, bah oui, il y a la base. Mais
4: rapidement, elle s'allume rapidement.
0: Alors, oulala, ma première boule de cristal déjà. Trop bien, ton dernier rewind, Clément, il va être trop bien, le style documentaire animalier, j'aime beaucoup l'idée.
4: Oh putain.
1: Ok, très bien. Un documentaire animalier.
4: Je vois que Nicolas, dans 3 secondes, il va donner un mot au hasard. 1, 2, 3.
1: Cacahuète.
4: D'accord, ça sera le prochain mot-clé de l'émission. De la prochaine émission.
0: Mais j'ai exactement le même genre de truc. Bon, bref, okay. Mais je la garderai pour l'année prochaine.
1: Très bien. Eh bien, c'est tout pour tout le monde.
4: Ouais.
1: Eh bien, mesdames et messieurs, nous vous souhaitons une bonne soirée. On vous laisse en compagnie de Bouge ta tête. N'hésitez pas à podcaster et réécouter cette émission sur radio-g.fr et Spotify. Merci tout le monde. Merci Mathilde. Merci Xavier.
4: Merci. Merci
1: de nous avoir écoutés. Merci Radio G. Et passez une excellente soirée en compagnie de Bouge ta tête et un bon week-end. Topette.
4: Topette.
3: Topette.
4: Pas l'affaire.

0: Allô, allô, est-ce que tout le monde entend les refs?
1: Ouais, attends,
0: on est dans Bouge ta tête. En bien speed.
1: Ouais.
2: Ouais.
0: C'est bon, les gars, on peut démarrer? Bienvenue dans Bouge ta tête, les refs.
1: J'ai du son, let's go, bienvenue.
0: C'est bon, bienvenue à tous.
1: Waouh, ça va?
0: On est nombreux aujourd'hui, c'est incroyable.
1: Ah, c'est le bordel, j'adore.
0: Donc, les gars, on est dans Bouge ta tête sur le 101.5 FM de Radio G. J'espère que tout le monde va bien, que tout le monde se porte nickel. Et du coup, bah, aujourd'hui, je suis avec mon acolyte de toujours. Maël, c'est comment?
1: Eh
0: ça
1: bah,
0: va
1: écoute,
0: ce soir?
1: Ouais, écoute, ça va très bien. Hein, on est un peu dans le speed. Moi, c'est le premier direct pour moi. Donc,
0: premier direct.
1: Waouh. Mais vas-y, on va faire ça bien. Hein.
0: Vas-y, c'est carré. On a avec quelques petits invités aussi. Tarzan, comment ça va ce soir?
2: Tu dis quoi, Brozer?
3: Ça va dans le bon.
0: Tranquille.
2: Tranquillement, tu connais, on est là.
0: Victor, mon gars, ça va?
4: Ça va et toi, l'ami?
0: Ça va, tranquille, Wolf. Dans le bon. Mon gars, ça va?
2: Ça va et toi?
0: Ça va nickel, les gars. Il y a plein de monde aujourd'hui. Ouais, je sens que.
1: Beau monde, là.
0: Il va y avoir une petite série de freestyle, ça va être méchant, les gars. Et puis, sur ce, je pense qu'on va pouvoir commencer. Ah, c'est bien.
1: Exactement. Parce que là, du coup, j'ai pas expliqué, mais c'est vrai que là, c'est grosse session freestyle ce soir.
0: Grosse session freestyle.
1: D'habitude, vous connaissez, on a un invité, mais on lui fait une petite interview et il fait un son. Là, on s'est dit, les gars, ils sont chauffés. Tarzan nous a dit, non, on ramène juste des gars et ça va juste freestyle pendant 15 minutes, non-stop.
2: Directement.
0: Exactement.
2: Je te mens pas.
1: On a 5 passages. D'ailleurs, Tarzan, tu peux me dire, c'est qui passe là?
2: Tu connais, là, c'est moi qui passe en premier.
1: Ouais.
2: Ce son-là, là.
1: Ok.
2: C'était chaud.
0: Ouais, mais avant, frérot, on va faire les chroniques du coup.
2: Vas-y.
0: On va faire les chroniques et votre freestyle, il interviendra en milieu d'émission. En vrai.
2: Vas-y, c'est bon. Vas-y. C'est bon, c'est carré.
1: Si on ça vous va.
2: Direct.
0: Du coup, on va s'envoyer classique, les gars. Let's go.
1: Directement.

0: Dans les refs aujourd'hui, j'avais envie de parler d'un rappeur qui me tient particulièrement à cœur et du premier album, le premier album de rap que j'ai écouté de ma vie, littéralement.
1: Mais non.
0: La vie, ouais.
1: C'est sûr.
0: Donc voilà, faut savoir pour la petite anecdote, quand j'étais petit, 5-6 ans, le daron, il avait 3 CD principalement, il se l'a buté à la section d'assaut, ça faisait péter Watty House, après voilà, c'était 2011, tu vois.
2: Il avait des bons goûts ton daron.
0: tu connais. Et puis, il y avait aussi 2 autres albums, c'était 2001 de Dr. Dre et Until the End of Time de Tupac, dont je vais vous parler aujourd'hui les gars. Et du coup...
1: C'est un album posthume, ça.
0: C'est un album posthume,
1: ouais,
0: exactement.
1: Okay, ouais, je vois.
0: Et donc voilà, pour le contexte, les gars, Tupac, je vais pas refaire l'histoire. Décédé en 96, légende du rap absolu. Pour moi, c'est le plus grand rappeur de tous les temps. C'est mon rappeur préféré, voilà. C'est le pire qui parle. Hein,
1: oh là, voilà. T'es crisqué de ouf.
0: Comment ça, le t'es crisqué de ouf, toi?
1: Ouais, je rigole.
0: Ah, ok. Ah, j'ai pris full premier degré, frère. Non, mais en tout cas. Oui, il est considéré comme une légende absolue du rap US avec Biggie. Et après, après 96, il y aura toute une flopée d'albums posthumes de Tupac, notamment Until the End of Time, qui sortira le 27 mars 2001. Dedans, on retrouve des chutes de studio a cappella de Tupac avant sa mort, qui ont été mises par-dessus des prods, créées au moment de la conception de l'album. Et puis voilà, il y a beaucoup de bijoux dans cet album, c'est le cœur, hein. Je le kiffais quand j'étais petit. Mais avec le recul, il y a quand même des petits morceaux qui laissent à la digérer, qui sont assez moyens. Et en plus, l'album, il est long, c'est un 30 titres, je crois, c'est 2 heures.
1: Ah ouais.
0: 2 heures le bail. Et genre, la première partie, elle est excellente, genre avec les 15 premiers titres. Et la deuxième, elle laisse plutôt à désirer. Et en même temps, voilà, un album de 2 heures, à part quand tu fais All
1: Eyes
0: On Me.
1: Voilà, c'est ce que j'allais dire, il l'a déjà fait, mais de son vivant.
0: Voilà, c'est ça. Et du coup, pour ce qui est des morceaux de la première partie, l'enchaînement et les stratosphériques, les refs, il y a juste des morceaux, voilà, les sonorités, on sent que ça en rend hommage aussi à Tupac au niveau des prods et tout. Et la qualité des prods est franchement au rendez-vous. Je peux vous citer pratiquement tous les sons de la partie 1 de l'album qui mangent en toute tranquillité la partie 2. Dans cet album, on a pas mal de sons du coup, qui rendent hommage, comme je l'ai dit, à Tupac, comme Letter to My Unborn, qui reprend le sample de Liberian Girl certain Michael Jackson.
1: Oui.
0: Et du coup, il y a aussi le titre éponyme Until the End of Time, qui est excellent. Mais le morceau sur lequel j'avais envie de me pencher, les gars, c'est celui qui m'a le plus marqué quand j'étais petit, et c'était l'intro de l'album, c'est Ballad of the Dead Soldier. Et les gars, pour moi, ce morceau, c'est dans les toutes meilleures perfs de kickage de Tupac. Il crache du feu, mon frère, dans cette intro, c'est une dinguerie. Et la particularité de ce morceau, c'est que Tupac, il a écrit ce texte de son vivant en faisant comme s'il était mort, d'où le titre, du coup.
1: Ok, putain, ça c'est beau, ça. Ah, c'est fort.
0: Exactement. Et du coup, c'est une track très poignante, avec une grosse prod de boom bap bien à l'ancienne, de gros loupards, là. Et du coup, ça décrit la vie des opprimés dans la société américaine de la manière la plus crue et sans aucune concession. Et pour terminer, j'étais bien sûr obligé de lui rendre un lourd hommage. C'est le rappeur qui a incontestablement touché le cœur de chaque auditeur par ses textes, par ses revendications et par son niveau de rap qui est un des tout meilleurs de l'histoire. Et c'est le seul rappeur pour ma part qui a la capacité de me faire aller mieux, littéralement. Ouais, c'est Tupac, les gars, c'est le remède, c'est tout. Il n'y a pas à cogiter.
1: Ouais, c'est vrai.
0: C'est le remède, on est d'accord.
1: Oui, quand t'es bad mood, tu te mets du Tupac, c'est bon.
0: Ouais, c'est bon, ça va mieux. En tout cas, comme le porte si bien le nom de l'album que je viens de vous présenter, je sais que son héritage et sa musique résonneront jusqu'à la fin des temps. R.I.P. Tupac. Et nous, on va s'envoyer Ballad of the Dead Soldier, de Tupac, tout simplement. On se retrouve juste après dans Bouge ta tête, les gars.
1: Let's go.
0: Let's go.

0: les refs, de retour dans Bouge ta tête. J'espère que vous avez kiffé Tupac, les gars, les gens du rap absolu, voilà, y a rien à dire.
1: Oui, ça va. Mais en vrai, je connaissais pas le son, tu vois, parce que c'est vrai que les albums posthumes, je les ai pas forcément lancés.
0: Pour moi, c'est son meilleur album posthume en vrai de vrai.
1: Ouais.
0: Donc,
1: oui, ce que j'ai entendu, c'est fort, quoi.
0: Évidemment, ça reste du tout pas que les standards sont très élevés. Bon, je pense qu'on va passer à ta chronique, mon gars.
1: Allez, ouais, je suis chaud.
0: Vas-y, on s'envoie le jingle directement.

0: Esco.
1: Et oui, merci Maddy, encore une fois, je vais faire l'intérim de notre cher ami Arthur, hein, qu'on embrasse, ou peu importe où il est. Mais du coup, cette fois, c'est encore moi qui vais parler un peu d'actualité rap français. Et aujourd'hui, je vais vous parler de Lin Lin, je suis obligé en fait de parler de l'ascension fulgurante de cette rappeuse et chanteuse française, on va dire, qui a débarqué plus ou moins de nulle part l'année dernière avec le clip de Boogeyman, un clip qui était hyper bien réalisé. C'était vraiment un niveau même de qualité du son en lui-même, mais surtout le clip qui était assez choquant par rapport surtout au stade qu'elle faisait à ce moment-là, qui était assez faible. Mais en fait, ça fait maintenant un an qu'elle s'est développée. On a eu entre-temps une apparition sur le projet d'Ino Casablanca, une première partie de Théodora en concert, et des apparitions un peu rares mais toujours très soignées, au niveau des visuels je parle. Et du coup, forcément, il y a une certaine hype qui a commencé à émerger autour d'elle. Et on n'a pas été déçus puisque Disco Inferno, le premier album de Lin Lin, est sorti le 29 mai 2026. Et les gars, l'album, il est très très chaud. Franchement, je ne m'attendais pas forcément à ça. C'est un premier projet, on ne sait jamais. Surtout que ça faisait qu'un an, entre guillemets, qu'elle était dans les radars, tu vois. Mais l'album, il est incroyable. C'est un gros hommage à la musique club, mais il y a plein de genres différents.
2: Ouais, je crois qu'il y a de la disco, de la house.
1: Il y a tout. Il y a de la trap, il y a du bouillon. Effectivement, il y a de la disco, de la house, il y a de la funk brésilienne. Genre, t'as vraiment tous les styles qui peuvent te faire danser.
2: Il y a forcément une track qui est pour toi, quoi.
1: Voilà, c'est exactement ça. C'est-à-dire, si t'aimes bien danser, tu vas trouver un style qui va te parler, genre. T'es obligé. Donc, on est vraiment sur un 12 titres, 29 minutes, hyper efficace, tu vois. Ça va droit au but, hein. C'est franchement très fort. Et il y a trop de morceaux pour moi qui peuvent devenir des potentiels hits. Je mets une pièce notamment sur Cœur de Pirate, Maman m'a dit non ou Petit Chéri. Les trois là en fait suffisent genre vraiment d'une trend TikTok et le mois prochain tu les entends tous en boîte. Genre, parce que c'est trop efficace. Hein. Surtout le son bouillon là, après Théodora, après que ça ait marché pour elle, je pense que ça peut faire le back to back parce que c'est très très fort. Donc bref, si vous avez besoin de vous ambiancer, vous lancez Disco Inferno de Lin Lin. C'est tellement varié que ce qu'on disait, vous trouvez forcément quelque chose qui vous plaira. Et pour vous convaincre, on va s'écouter juste après Crush, qui est mon morceau préféré, parce que c'est le morceau qui est un peu plus house, et moi j'aime beaucoup la house.
2: Voilà. Bien sûr, la house c'est excellent les gars, on s'envoie Crush de Lin Lin, et on se retrouve juste après pour une bonne série de freestyle, sa grand-mère, allez.

0: c'est quoi cette singerie que t'as envoyé la mail,
1: Louis? Et encore, je te jure que c'est même pas le meilleur son du projet. Ouais. C'est celui que je préfère, mais je pense même pas que c'est le meilleur son. Le projet, c'est que ça.
0: Frère.
1: Ah oui, t'as reçu une. Le studio s'effondre.
0: C'est une dinguerie, frère. Non, mais ouais, en tout cas, je vais aller écouter ça de ce pas, frère. Singerie, mon gars.
1: Ah, les gars, vous avez kiffé
2: Ouais.
3: Bastos,
2: hein.
3: Ouais, de malade en vrai.
0: Bastos. Bon, bah, les gars, je pense que du coup, on va passer à votre session freestyle.
3: Ah, c'est parti, let's go.
0: J'envoie la première prod.
1: C'est le moment.
2: C'est bon, attends.
1: Vous êtes parés? Ah, ça se met debout.
0: Ça se met debout.
1: C'est sérieux.
0: Ça se met debout. Ok.
1: Bah oui. Dans l'espace.
0: Est-ce que c'est bon pour toi?
2: Bah, c'est carré.
0: Vas-y, on y va.
1: Let's go.

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1: C'est carré.
2: Bien vu, les rêves, sale.
3: Ah, ça commence comme ça là.
2: Excellent.
1: Directement, bastos.
4: Et la place est là-bas.
2: Ouais, c'est ça. En plus,
1: ils envoient tous du lourd.
2: Sans playback, sans autotune, sans rien, juste brut, franchement.
4: Direct, ouais, putain, c'était fort en direct.
2: Excellent, excellent. Bon, j'envoie la prod d'après. J'envoie la prod d'après.
1: TR, Big TR.
4: Ouais, du coup, attends, c'était quoi le nom du son que tu viens de nous faire?
2: Ouais.
1: Le mien. Tu connais, c'est un freestyle comme ça. Freestyle,
4: okay,
1: le couplet de ma vie.
4: Ah, c'est juste.
1: Voilà, c'est le couplet de ma vie.
4: Ok, ok. Le couplet de la vie de Tarzan, les gars.
1: Allez streamer, la vidéo, elle va bientôt sortir.
4: Let's go. Ok, TR, du coup?
5: Ouais, c'est ça, exactement, frérot.
4: Tu nous fais quoi, toi?
5: Là, tu connais, moi, je suis dans la mélo, frérot.
4: Ok, ok.
1: Directement.
5: Je un peu là, c'est une excuse. Mélo. Je l'ai fait, je sors du studio tout à l'heure, là.
4: Vas-y. Allez, visionnaire, c'est ça?
5: Ouais, c'est ça, exactement.
4: Visionnaire de TR, ok.
2: Bon, on s'en bosse à tout de suite. Let's go.

0: Applause.
1: C'est compliqué, j'en suis sur le studio.
2: Non, sale, sale, sale, quand même, sale quand même.
0: Ils sont précis en plus qu'il normalement devait y avoir une pédale autotune. Bon, on n'a pas pu la
3: C'est ça en plus.
0: Ils viennent assumer comme ça, les gars, c'est fort. Non, par contre, tu nous as fait voyager. Moi, j'ai voyagé, je t'avoue.
1: On est en visionnaire là. Excellent. On est en visionnaire. Directement.
0: J'ai la vision, j'ai la vision.
1: Pas de soucis, merci beaucoup, frérot.
0: Très chaud, très chaud.
3: On freestyle suivant.
0: Visionnaire de TR. Et du coup, on passe à la suite, les gars, qui est chaud de prendre la suite.
4: Copacabana. Branchez-vous, Copacabana, les gars.
0: Bah oui. Du coup, qui nous enchaîne là?
2: C'est lui.
4: C'est moi, c'est avec Tarzan.
0: Ok.
3: Copacabana. Ah, c'est un studio.
0: Ah, audio, okay. C'est rare, les gars.
3: Vas-y, vas-y.
0: Et comment t'as.
3: C'est quoi ton blaze?
0: Ouais.
4: 109.
0: 109, ok.
4: 109, Smogo.
0: 109, 109 et Tarzan, Copacabana.
3: On s'envoie ça. Est-ce que t'es. Tarzan?
2: Ouais, c'est bon, c'est carré. C'est carré?
3: Ouais, c'est carré.
0: Vas-y, let's go. C'est parti.
4: Four.
5: Avec Copacabana.

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0: Brother, présente-toi.
1: Sans neuf, branchez-vous. Merci. Le pays arrive.
0: Branchez-vous les frères Copacabana, c'était sale, 109. Merci encore d'être venu de Château Gautier, les frères de 53.
2: Ah, c'est
0: bien
2: fort,
0: précisé,
2: c'est
0: les gars. Dans le pays de la Loire, il y a des talents, frère.
2: Merci de le dire. C'est
3: on
2: vrai,
3: a Vivi, on a Vivi.
2: Et on est là pour ça. Putain, c'est fort.
0: Allez, au suivant. C'est lui carrément encore, 109.
1: C'est moi encore.
0: C'est toi encore.
1: Encore.
3: Allez, on s'envoie. Bah, on s'envoie ça directement, on perd pas de temps.
1: Dans ma life, c'est comme une série, hein.

0: la maison, les frères.
1: Ça dans la maison. Mec, c'est quoi ça?
2: Merci, brother. Merci.
3: Merci, merci à vous.
2: Merci d'avoir fait la route. Merci d'avoir détruit ça. Merci.
3: Pas de soucis, y'a pas de soucis.
1: Ah, j'ai pété mon crâne sur le son là. Adoré, il était trop lourd.
2: C'est comment il sort quand lui?
1: J'avoue. Ouais, c'est...
2: Voilà.
3: Bah, les gars, on sort ce soir à minuit. Alors.
2: Allez, ça c'est qui le français? Ce soir à minuit.
4: Incroyable, y'a t'as prévu.
1: Comment il s'appelle le son?
3: Bitch and Bitch.
1: Bitch and Bitch, ok, ok. Il faut que tu checkes ton beatmaker, la prod elle est zinzin.
3: Ah go, je vais le brancher.
1: Ouais. Ah c'est une folie. Non, trop fort, trop fort. Je suis
3: choqué. Merci les gars.
2: Les frères là, je vous ai ramené une bête là. AD Quattro Nueve.
1: Mm-hmm.
2: On a fait un bon petit son.
5: C'est pas le seul, mais un de ceux qu'on a fait.
2: C'est okay. Vrai, c'est vrai.
4: Allez, on s'envoie ça les gars.
5: On va l'envoyer.
1: C'est super, ça, on a chaîne. Ouais.

0: répartir les doses, on est toujours pas riche. AD dans la maison, les frères.
1: Aïe, aïe, aïe.
2: Tarzan.
1: AD 49.
2: Le frérot, Tarzan.
0: Eh, les gars, AD, il a arrêté le rap, les gars. Forcez-le à reprendre, s'il vous plaît. On va sortir les vidéos, on va tout sortir, les gars. J'espère qu'il y aura des commentaires. Forcez-le à reprendre. C'est là, je regarde là ou là.
1: Regarde partout.
0: Là,
2: on verra partout.
0: Faut qu'ils reprennent. C'est ça, les gars.
1: Non, c'est très, très fort.
0: Ouais, le prochain dans la maison, vas-y, présente-toi direct, brother.
3: Yeah, yeah. Yindé, c'est moi sur Insta. Ça rappe depuis 6-7 ans maintenant.
1: Et okay, ça, ok.
3: Merci Tarzan, merci Radio G.
4: Dans le bon, bienvenue. On s'envoie ça, let's go.
3: Let's go.
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0: Merci le Big T, merci Radio G. Oh,
1: incroyable.
2: C'est carré.
3: Méchant.
2: Mon gars,
1: bah, merci.
3: Merci. Merci toi. Méchant, 52 méchants.
2: Envoie tes réseaux, tout.
3: Ça kick, ouais, ça kick.
2: Envoie tes bails, envoie tes bails.
0: Ça kick. YNDE, c'est moi sur Insta. Voilà.
2: Ah là,
0: merci
2: là,
0: beaucoup.
2: Qu'est-ce qui se passe?
1: 142, le son, j'imagine.
3: Ah, faut sortir, faut le sortir le jazz là. Faut le sortir le jazz.
0: C'est sorti, c'est
1: sorti. C'est sorti, ça.
3: C'est dispo.
2: Allez, streamer.
1: Ah, les gars.
0: C'est sorti, les frères.
1: Parce qu'il vous faut de plus là.
2: Déjà dans playlist Radio G ou quoi?
1: Je te jure qu'on va faire tout ce qu'on veut.
2: Allez.
1: C'était trop. Ah les gars, faut qu'on récupère le studio après, ouais. Ah, détruire le bail.
2: Laisse tomber, on va détruire ça.
3: Ah, le poteau qui va péra là, il est bon. Hein.
1: Ah oui.
4: Ouais. Il a changé d'identité.
2: Ouais, vous avez pas vu les gens, ils ont enlevé leurs habits, tout ça, c'est chaud. Il fait trop chaud dans la pièce.
1: Là, en plus, on reçoit quelqu'un qu'on a déjà reçu.
4: Ouais, ouais. Bien sûr. Ouais. Hein, il connaît le rinté.
1: Il a changé.
4: Ouais,
1: j'étais venu. Il a changé blaze entre temps.
5: J'étais venu avec mon ancien nom de rappeur.
1: Ouais.
5: Non, c'est l'ami,
1: les gars.
5: Des trucs.
1: L-A-M-Y.
5: Exactement.
3: Ouais. Il est bon.
1: Allez, on s'en va ça.
3: Ah, écoutez, t'as l'air
2: pas gentil, l'ami, t'inquiète.
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1: La mise en chaîne, le crâché.
2: Ouais,
1: la brûlée du jeu.
2: Ouais,
3: sale.
2: Putain.
0: Un rappeur, ça rap, non?
3: Exactement.
2: Un rappeur, ça rap, mon gars.
3: Exactement.
4: Ah, ça kick. Ah, mais il s'est passé quoi depuis la dernière fois?
0: Merci Tarzan, merci.
3: C'est le changement de blase.
2: Ouais, ça, il est démon.
4: Il s'est métamorphosé.
3: Ah, l'ami, il est pas gentil, hein.
4: Oh là là, incroyable. Bon, les gars, du coup, on passe au tout dernier freestyle.
3: Ouais, exactement. Et pas des moindres.
4: Et pas des moindres. Allez.
3: Tarzan. Big Rostar.

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1: Ça wow. On l'a respecté, on l'a applaudi, ça, applaudi, ça, applaudi. On l'a, full impro, les gars. Tu connais, il n'y a pas de. Pas de prod, tu connais, il n'y a pas ça, de voix dessus.
2: Il n'y a pas.
1: Il n'y a pas, il n'y a pas. Il n'y a pas, il n'y a pas, voilà, il est tout tué.
2: Non, non, c'est trop, trop fort.
0: Ouais, sale, allez, sale. Merci, vrai. Les frères, merci pour l'invite.
1: Attends, attends, attends, attends, attends. Tu veux le sortir, celui-là, ou pas?
2: Ah, faut le sortir. Hein.
0: Faut déjà le rec.
1: Ah, le sang. On va y aller tous les deux. T'inquiète, tu vas aller rec. Tu vas aller rec, tu vas aller rec.
2: Bah, faut tout rec. Tout ce qu'il y a eu ce soir, faut
1: non,
2: tout
1: non,
2: rec.
1: Non, hein. il va rec.
0: Moi, je veux que tu aies les freestyle là.
3: Ça va tout rec.
1: Il va rec.
2: Ah, c'est trop fort. Non, en vrai, les gars, vraiment, je suis trop heureux parce que vous avez tué ça. Genre, c'était trop bien.
0: Merci
2: ouais, vraiment,
0: pour l'invite déjà. Merci, tout ça, de ce que vous faites pour la ville. Pour les, ah ouais, bah pour les ambiances, merci. Tout ça. Tout ce que vous mettez, les frères, déjà, c'est carré.
2: C'est
0: et je connais, ça essaie d'envoyer, nous aussi, de notre côté. Et tu connais, là, c'est plein de nouveaux rappeurs que, ouais. Que moi-même, j'ai pas eu l'occasion de ramener sur des événements.
2: Est-ce qu'on peut redire tous les blazes dans l'ordre, voilà. Qu'on se fasse ça bien, là bah, qu'on répète un peu.
0: Ben bah, vas-y, c'est carré. Dans l'ordre. Alors...
2: Oui. On a eu bah, toi, donc
0: déjà
2: Tarzan.
0: Déjà, il y a eu Tarzan.
2: Voilà, les gars,
0: déjà,
2: il
0: y a eu Tarzan. En deuxième, il y a eu TR. T'as capté. Avec son visionnaire.
2: Ça,
0: si vous avez retenu, normalement vous avez retenu. J'ai laissé un petit. Normalement vous avez retenu. Après c'était qui? Après c'était qui? C'était 109. Le Big 109.
2: Ouais.
0: Il y avait 109. Château Gautier 53, les frères représentent. Et après c'était qui? C'était. Indley,
2: bien sûr.
4: Indley, c'est moi. Bonsoir.
0: Ça dit quoi, Bruiser?
1: Gros freestyle, les gars.
0: Ouais, allez, streamer, les frères.
1: Allez, streamer 142.
0: Directement, c'est incroyable. Sorti, les frères.
1: Mais comment ça, tu te lèves pas pour aller au travail, toi?
0: Mais si, il se lève. Il arrive en retard, il a dit. J'ai galère.
1: Ah, c'est pas vrai, c'est une galère.
0: Ah, c'est une galère. Après, il y a eu le big AD 49.
2: Attends, on dit AD 49 ou on dit vraiment AD 49?
1: Comme tu veux, c'est la même.
2: Ok, les
0: deux. Dans tous les cas, c'est.
1: On représente la ville.
0: Merci.
2: Bien vu.
0: Merci. Est-ce que j'en ai oublié?
2: Et on a eu l'ami.
0: Et l'ami, mon reste.
1: Ah oui, l'ami, il est méchant, l'ami.
0: J'allais t'oublier.
1: L'ami, il est méchant.
5: Tiens. Ouais, mec, hein, l'ami, toujours, hein, tu connais.
1: Il y a des trucs qui vont sortir bientôt, c'est quoi l'actu?
5: Ouais, il y a un petit son d'été qui arrive bientôt.
1: Un son d'été?
5: Ouais, parce qu'on fait un peu tout, tu
1: ouais.
5: Connais.
2: Ouais, t'as un petit peu côté slam aussi maintenant.
5: Ouais, après,
2: tu nous as envoyé un gros boom bap, un gros kickage.
5: On essaie de faire du tout.
2: Mais tu sais tout faire.
0: Ils nous ont pas donné assez de temps.
2: Ouais,
0: on serait venu encore kicker.
2: Je vous jure, quand
0: on a des exclus à sortir. Non, je rigole.
2: Non, mais en vrai, c'est vrai que ça aurait mérité plus de temps. Mais moi, ouais. Je me dis, ah, vas-y.
0: Bah, une prochaine fois, on va
2: ouais,
0: faire ça.
2: Ouais, il y a moyen.
0: Vas-y, là, les gars, c'est carré.
2: Y a moyen,
0: c'est carré.
2: C'est trop fort.
0: Bah,
2: il y a
0: merci,
2: moyen,
0: merci,
2: y a moyen même très prochainement.
0: On va changer le casting, on va ramener des têtes. On va refaire un nouveau casting. On va tout éclater,
1: t'inquiète.
0: On va tout éclater. Il y a beaucoup de talent dans la ville. Il y a beaucoup de talent dans le pays de la Loire, les frères. Et vas-y, force à nous, force à tous les gens qui...
1: Grosse force à tous les rappeurs de la ville.
2: Ouais,
1: tous les
2: rappeurs, c'est ça, le dire.
0: Pas que les rappeurs, les DJ, les artistes, les graffeurs, les beatmakers, les clippers.
1: Ceux qui sont dans la culture, tu vois.
0: Tous ceux qui sont dans la culture et qui donnent de la fort, les frères.
2: Ouais.
0: Grosse fort à vous, merci pour le taf que vous faites. Et le Big Sky Club, dans la maison... Oh, j'ai oublié les boss.
2: Les visuels.
0: J'ai oublié les boss, parce que de base, ils étaient venus pour envoyer des prods.
2: Oui, vous êtes venus avec des beatmakers.
0: Les meilleurs beatmakers d'Angers, venez.
2: Ouais, les gars,
0: frères,
2: présentez-vous vite fait.
0: Présentez-vous, César et Jim, les frères. Je les ai rencontrés à un événement.
2: Ok.
0: Que j'ai organisé et tout.
1: C'est nous. Ouais.
0: La vie de ma mère depuis, on se lâche plus.
2: C'était où?
0: C'était au Buddy's Bar.
2: Ah ouais, ouais, ouais, ouais. Bah, on était là, nous.
0: Bah voilà, exactement.
2: Ah, après, on est passé.
0: Et on s'est branché de ouf et.
2: Incroyable.
0: Maintenant, merci pour le taf que vous faites parce qu'ils m'ont envoyé beaucoup de prods.
2: Ouais.
0: Et c'est incroyable.
2: Il y a des prods à vous, les gars, sur ce qu'on a entendu.
4: Non, là.
0: Non,
4: ça va sortir.
0: Mais t'inquiète pas,

0: rappeur, envoyez rappeur César TLT.
1: T'as capté? Envoyez, envoyez.
0: Envoyez tout. Si ça kick, envoie.
1: Envoie direct, ils vont te faire des prods, tout. Les frères, vous aussi, vous êtes branchés, vous avez pris tous les contacts.
2: Ouais, t'inquiète. Vas-y les gars,
1: tu connais.
3: On est dans le bon.
2: Oh les gars. Du coup là on va devoir speedrun un peu.
3: Ouais,
2: on a plus beaucoup de temps.
1: Vas-y.
2: Voilà. On va faire ta chronique Maël.
3: Ouais, puis après on envoie.
2: Et puis après on conclut.
3: Ouais, c'est bien.
2: Dans le bon.
3: Let's go.
2: Bah vas-y, tu peux y aller dès maintenant. Pas de jingle.
3: Ouais. Et bah écoutez les gars, c'est un peu dur de reprendre après ça parce que c'était beaucoup d'émotions. Mais je vais quand même vous essayer de vous parler un peu de rap international, de vous faire la petite actu. Et aujourd'hui, on va même sortir un peu du rap. Et on va surtout sortir des États-Unis, parce que j'ai l'habitude de parler d'artistes qui viennent des États-Unis, forcément. Mais on va parler d'une de mes découvertes de l'année, le Mexicain Peso Pluma. Et oui, parce que le Mexique a bien gagné contre l'Afrique du Sud hier, on a vu le match ensemble. Et du coup, pour rendre hommage à cette belle victoire du Mexique, je vais parler d'une de leurs plus grosses stars. Parce qu'évidemment, en tant qu'occidentaux, on peut parler de découverte pour Peso Pluma. Mais en Amérique du Sud, le mec, il est déjà ultra connu, plus de 46 millions d'auditeurs mensuels sur Spotify. Donc en fait, j'ai rien déniché de spécial, mais n'empêche qu'en Europe, c'est vrai qu'on est toujours un peu en retard sur la musique sud-américaine. Et en tout cas, moi, ce mec, Peso Pluma, j'ai découvert sur le dernier album de Kanye, dans lequel il apparaît en featuring. Et je me suis tout de suite pris ce qui saute aux oreilles quand tu écoutes du Peso Pluma, c'est son grain de voix et sa manière de chanter très, très particulière et assez unique. Vous comprendrez forcément quand on passera un extrait tout à l'heure. Et depuis, du coup, ça fait 3 mois que je saigne son album Dynastia, sorti en collaboration avec Tito WP, qui est son cousin et qui est également un artiste. Et le projet donc Dynastia qui est sorti en 2025, mais la réédition date du début d'année, donc ça va, je suis pas trop en retard non plus. Et ce que j'ai beaucoup aimé dans sa musique, c'est d'abord le fait que Peso Pluma, c'est à l'image de toute la vague d'artistes reggaeton modernes dont Bad Bunny, forcément, c'est la figure que vous connaissez le plus. Et c'est en fait toute cette vague d'artistes qui s'essaie à une espèce de mélange entre musique actuelle, pop, rap, électro, et traditionnelle, culturelle. Donc dans le cas de Bad Bunny, on a la culture musicale portoricaine qui mixe avec de la pop et tout autre style. Et du coup, dans le cas de Peso Pluma, c'est la musique traditionnelle mexicaine qu'on découvre à travers un style qui s'appelle le corridos tumbados, un terme qui désigne un mix entre hip-hop et musique traditionnelle latine. Mais moi, j'ai un peu plus d'affect du coup pour la musique de Peso Pluma par rapport à ça. C'est parce que dans celle de Bad Bunny, il y a quand même pas mal de pop. C'est quand même très, il y a un côté pop. Ça touche énormément de monde, quoi. C'est très très chanté, très lisse.
2: Ouais, clairement.
3: Alors même si dans le dernier album, effectivement, il y a quand même un mix avec la culture musicale traditionnelle portoricaine, et ça s'entend, mais pas forcément sur tous les morceaux. Alors que là, justement, Dynastia de Peso Pluma, vraiment l'album entier, il est purement avec ce style traditionnel mexicain. On a vraiment de la guitare et des cuivres, trombone, trompette pendant tout l'album, vraiment. Il n'y a pas un son qui est beaucoup plus pop et ouvert que les autres. Et du coup, c'est ce qui m'a fait me prendre cet album. Donc, on va s'écouter Dopamina.
2: Ouais.
3: Du coup, le single un peu phare de l'album. Et moi, je vous conseille vraiment de l'écouter pour cet été, cet album-là. Tu t'es en barbecue avec tes potes. Franchement, tu te lances ça, c'est assez ouf, quoi. Donc voilà.
2: Bon, on s'envoie ça directement. Et puis après, on va conclure l'émission, les gars.
3: On n'est pas trop en avance, du coup, finalement.
2: Ouais, un peu en avance, c'est bon dans le bon.
3: Ça passe.
2: Allez, let's go.
3: Allez.

0: Si mec, j'ai trop kiffé gros. Non, non,
1: ah, tout le monde parle les gars, ouais ouais ouais, de retour dans Bouge ta tête sur Radio G. Je vais devoir conclure cette émission.
2: Maël, Maël, chef,
3: ouais.
2: Il est parti se brancher avec les rappeurs, c'était trop.
4: Ouais, ouais, ouais, je suis là.
2: Non, c'était trop, c'était trop.
1: Excusez-moi, excusez-moi. On va conclure cette émission. En tout cas, les gars, merci à tous d'être venus. Ça fait chaud au cœur.
4: Ouais, merci encore.
5: Merci à vous.
1: C'est incroyable.
5: C'est incroyable. C'est
0: merci à tout le monde d'avoir respecté vraiment.
4: Vous avez envoyé un petit dernier applaudissement là pour tout le monde. Parce que, merci d'être venus. Franchement, ce que vous avez donné, trop chaud.
1: C'était incroyable. Moi, j'ai surkiffé. J'en ai transpiré carrément.
0: Vraiment le casting, choc bar.
4: Ouais, de fou.
0: Merci tout le monde.
4: Ah, ça m'a donné de faire, envie de faire ça encore plus souvent.
5: Merci à toi, Tarzan, de nous avoir rassemblés. Hein.
0: Ah, tu sais,
4: ouais, frérot, ça fait plaisir. Qui a fait l'animateur là pendant tout le long.
1: Le meilleur traiteur d'Angers, frère. C'est une dinguerie.
0: Tu connais. Non, merci à vous, vraiment, parce que tu connais, si c'est grâce à vous qu'il y a des endroits comme ça où on peut venir rapper, je peux venir rassembler des gens, tout ça. J'en connais beaucoup des gens qui font de la musique et là, déjà, ceux que j'ai ramenés, vraiment, ils me font chaud au cœur parce qu'ils sont venus, ils ont kické, ils ont respecté le truc. Comme l'ami, il a écrit son texte il y a 2 semaines, juste pour l'émission d'aujourd'hui. Ah, dire, ça me fait kiffer vraiment.
1: Ah, il s'est préparé carrément.
0: Vraiment, merci les humains.
4: Ouais, ça fait
1: c'est
4: plaisir.
1: C'est ça.
4: Plaisir.
1: Et ben, du coup, n'hésitez pas à checker tous les réseaux de tous les rappeurs. Allez, comme les gars, ça, je vais pas pouvoir tous les citer. J'ai pas la mémoire de vous.
0: On mais tu connais, ça va sortir les vidéos, tout ça. T'inquiète
1: c'est
0: pas.
1: Ça, c'est ça.
0: Ça va sortir les vidéos en collaboration. Bam, bam, bam, bam.
4: Voilà, suivez sur Insta.
1: Moi, je demande les feats. Voilà, c'est ça. Vous pouvez vous abonner.
0: Je vais insister, hein, mais je vais demander. Je demande un feat 142 l'ami.
4: 140.
1: Vas-y, vas-y.
4: S'il vous plaît. Ah oui, on va faire des connexions. J'espère qu'il y aura des connexions qui vont se créer.
1: En tout cas, les gars.
4: Oui, c'est Yinley.
1: Excuse-moi, excuse-moi. En tout cas, vous pouvez vous abonnez aussi au compte de l'émission Bouge ta tête, tiré du bas Radio G
0: sur Insta, les gars. Vraiment,
1: abonnez-vous,
0: les gars.
1: Donnez de la force.
0: Ça va sortir voilà, toutes les vidéos sur les comptes, tout ça. Eh, vous êtes chaud, mais en passe partagé.
4: Ouais, on peut faire ça.
0: Bah,
1: bien sûr, bien sûr.
0: Ouais, ouais, ça va faire ça. Bah, voilà, c'est carré, les refs.
1: Bon, bah, les gars, on se dit du coup à dans 2 semaines. Et puis voilà, passez une très bonne soirée.
4: Passez une bonne soirée.
0: Ah, merci à vous.
5: Bonne soirée à vous, les gars.
1: Merci à vous.
4: Merci.

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